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1: Bon, je t'écoute d'RFL 101, je suis en compagnie de Ludovic Gagnère. Bonjour Ludovic.
2: Bonjour.
1: C'est la 18e édition, c'est un festival qui dure.
2: Bah oui, la 18e en effet.
1: Cette année, ça va se passer le 26 et le 27 juin. Cette édition, qu'est-ce qui la caractérise par rapport à d'autres éditions ?
2: En fait, chaque année, on a une thématique déjà qui est différente. Hein. Mm-hmm. Cette année, c'est la thématique steampunk, d'où l'affiche, d'où les futurs décors qui seront installés sur le site le 26 et 27 juin. C'est dans la continuité de ce qu'on fait aussi, c'est d'avoir une programmation assez diversifiée au niveau du public. Tout le monde peut se reconnaître dans la programmation, peut y trouver son compte.
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2: Gizmo du groupe Trio, un album solo, personnel, parle des choses qui lui tiennent à cœur, comme l'environnement, l'engagement, ce qui était déjà le cas précédemment. Et puis il y a d'allier des têtes d'affiche avec des groupes locaux, des groupes qui sont en train de percer. Voilà, on est toujours un petit peu dans cet esprit-là. Avec, de toute façon, ce qui nous caractérise, c'est aussi un tarif d'entrée à 25€ pour les deux jours. Donc c'est de pouvoir donner accès à la majeure partie des gens, quoi.
1: Donc c'est l'association Bouge ton Bled qui organise. Un petit mot sur cette association ?
2: Oui, bah écoute, l'association Bouge ton Bled, elle existe depuis 2007, qui a été la première édition du festival. Donc, on l'a monté avec un groupe d'ados à l'époque, qui avait entre 16 et 18 ans. Donc, si on fait le compte aujourd'hui, si on déduit le Covid, ils ont 20 ans de plus. Voilà.
1: D'accord. Donc, il y a aussi de maintenir un festival dans le milieu rural, proposé à l'entourage des habitants, pas que. Il y a des gens qui viennent aussi de l'extérieur du département et de la région.
2: Oui, complètement. C'est bien sûr de proposer un festival et une manifestation, un événement de qualité sur le territoire, en milieu rural. Et aussi, évidemment, ça fait venir des gens, ça permet à beaucoup de gens des alentours, des villes alentours, des régions alentours, de découvrir aussi la campagne du nord de la Touraine.
1: On va commencer avec le 26.
2: Oui, alors le vendredi 26, on ouvre le festival avec le groupe Toucan Toucan, donc de l'électropop, un groupe tourangeau, hein, comme on le disait. Il y a les Fatal Picard, qui sont déjà connus largement nationalement. Cali, alors la particularité aussi avec Cali au Festival des Campagnards, ce sera le concert chansigné. Donc son concert sera traduit en langage des signes. Donc il y aura plusieurs artistes sur scène à ce moment-là. Ce qui était le cas du groupe Volo l'an dernier, qui était aussi traduit en chansigné. Donc c'est quelque chose qui continue et on est plutôt content de pouvoir le remettre en place cette année. Ouais. Et donc on terminera aussi avec le groupe Radio Byzance. Radio Byzance, c'est aussi un groupe de Tours. D'ailleurs, ils ont fait un morceau qui s'appelle Tours, donc Tours. Donc là, on est dans l'électro, avec de l'instru aussi, de la musique traditionnelle. Et de mémoire de la formation, il y a aussi de l'être saxo, sitar électrique.
1: Nous avons assisté à pas mal d'éditions et puis on a constaté que ça commence crescendo à partir de 19h et il y a un style qui, avec un ou deux musiciens, on peut dire c'est un style qui est connu, traditionnel, mais après ça monte en crescendo vers minuit sur un truc qui est très festif, très...
2: Oui, tout à fait.
1: Est-ce que vous gardez toujours cette programmation comme ça, de monter crescendo avec...
2: Ouais, c'est l'idée. Et puis, on a aussi la particularité d'avoir un vendredi, on va dire, un petit peu plus cool que le samedi. C'est ce que nous disent les gens, et ça se vérifie. Alors après, cool, on va dire que ouais, c'est deux ambiances. Il y a deux ambiances, mais qu'il y a deux bonnes ambiances en fait. Et en fait, le vendredi, il y a aussi la particularité qu'il y a un groupe qui fait l'interscène. Donc là, cette année, c'est Cyclo Blaster, qui est en fait est en fait un DJ qui est sur un vélo et derrière le vélo en fait il y a une grosse radio géante donc il sera sur le site en interscène où il mixera un mélange de reggae, dub, hip hop sur le vendredi.
1: Donc on va faire une pause musicale, quel titre?
2: Écoute, j'ai envie de te proposer Kali, un morceau que moi j'avais très peu écouté qui s'appelle Le Grand Jour.

0: de retour avec Ludovic Gagnère, qui parmi les organisateurs de ce festival Compagnard qui va se dérouler le 26 et le 27 juin, Compagnard à Saint-Paterne-Racon. Si on veut se restaurer, il suffit de tracer 50 mètres des deux côtés.
1: Oui, tout à fait. Là, c'est structuré de telle manière à ce que les gens en fait aient pensé pour que les gens n'attendent pas trop longtemps. Ce qui est toujours une problématique sur les grands festivals. Là, c'est que quand on passe à la banque, ça puisse aller relativement vite et que dans la restauration, etc., sur le site, que ce soit assez fluide, en fait, puisse ne pas passer son temps à attendre.
0: Il y a de l'animation, et aussi il y a deux scènes.
1: Oui, c'est deux scènes, c'est même trois scènes, parce qu'il y a une scène électro aussi, hein, avec Funky des Rêves, un nouveau collectif, et Fear on the Beat, qui sera là le vendredi et le samedi. Donc il y a deux scènes le vendredi et trois scènes le samedi.
0: Donc on va détailler un petit peu la programmation du samedi, du 27 juin.
1: Oui, volontiers, avec plaisir. Bah, l'ouverture du samedi à 18h, donc avec l'ouverture des portes. Lemon Foria, donc un groupe de ska rock de Poitiers, donc qui reste pas très loin du territoire. On accueillera aussi Berry Wham. Donc là, on est sur un groupe de beatbox. Hein, le beatbox, c'est une référence, que champion du monde, et pour ceux qui n'ont jamais vu en live du beatbox, c'est quelque chose qui est très impressionnant parce que avec l'organe vocal, ils arrivent à faire des choses assez incroyables. Et pour l'avoir vécu avec MB14 qui était passé sur les campagnards il y a quelques années, c'est vraiment impressionnant. On accueillera aussi Giz, donc Gizmo du groupe Trio. Il me semble qu'il est accompagné de Manu aussi du groupe Trio, qui est sur un album beaucoup plus un album solo, personnel. On aura aussi une des têtes d'affiche du festival, Dubbing, hein, un groupe de reggae français qui est connu à l'international. La Phase, qui est de retour, donc un groupe d'Angers. On est sur de l'électro-punk. C'est un groupe, je pense, qui fera plaisir à beaucoup de gens qui les connaissent depuis un certain nombre d'années. Spellim, là on est sur un artiste en fait qui est sur du style dream pop. La particularité de cet artiste, c'est qu'il est multi-instrumentiste, mais il est aussi touche un peu à tout, ce qui fait que c'est aussi un spectacle visuel, c'est aussi un show visuel qui est assez surprenant. Et on terminera donc la soirée avec le groupe Bitterent, anciennement C2C pour ceux qui connaissent.
0: Oui, c'est une programmation, vous gardez toujours cette espèce de montée en crescendo avec les formations, avec les styles, donc vous passez d'un style à un autre. Comment la programmation est concoctée pour le travail? On sait que la date du 26 et 27 juin, mais il y a toujours une préparation avant.
1: Oui.
0: Comment ça se passe?
1: La programmation, en fait, elle est proposée. Alors déjà, on est de plus en plus contacté au bout de la 18e édition. Et puis, en fait, il y a le CA, donc les membres du CA qui sont de mémoire 18 ou 19, qui reçoivent des infos, des propositions. Il y a le réseau qui joue. Le fait que des membres de l'association aillent sur des festivals, notamment si je pense à Cali. Alors étonnamment, on pourrait croire que c'est les plus anciens qui l'ont proposé. Bah non, c'est les plus jeunes qui l'ont vu en festival. Et qui ont dit, il a une énergie sur scène, c'est impressionnant. Voilà un peu comment ça se passe. Et puis après, il y a une personne qui est dédiée, Geoffrey, donc à la programmation, de proposer des pré-programmations avec une, deux, trois pré-programmations. Et après, il y a une discussion au sein du CA pour essayer de construire quelque chose de cohérent, on va dire artistiquement, comme tu le disais, qui puisse monter crescendo avec des styles différents. Il y a toujours une adaptation qui est faite, heureusement, sur la taille du festival et le prix d'entrée, qui est noué de 25 euros, donc il y a un petit prix d'entrée. Donc forcément, il y a possibilité.
0: Donc vous tenez aussi que ça soit accessible. C'est même très très agréable par rapport à l'endroit, par rapport à la position des scènes, par rapport aussi à la restauration et aussi d'autres animations, d'autres activités. Donc c'est un festival Compagnard, 18e édition, qui va se passer le 26 et le 27 juin à Saint-Paterne-Racon. Donc on va faire une pause musicale à une formation que tu vas nous proposer le samedi.
1: J'avais bien envie de vous proposer La Phase, qui est le groupe d'Angers, qui est du punk rock.
0: Écoutons

0: Eh ben écoute, moi j'ai envie de te proposer, j'en parlais tout à l'heure, du jeune artiste Spellim avec Special Way, un titre que j'aime bien et franchement qui sera une belle découverte du festival le samedi.
1: Écoutons.

0: De retour à Ludovic, qui nous présente la 18e édition Compagnard qui va se passer à Saint-Pater-en-Racon le 26 et le 27 juin. Il y a aussi les bénévoles, il y a aussi cette accessibilité, il y a aussi un festival éco-responsable. Est-ce que tu peux nous résumer un petit peu par rapport à cette thématique?
1: Oui, bah écoute, sur la partie éco-responsable, en effet, on est labellisé au niveau de la région depuis 2017. Donc ensuite, ce qui a été mis en place, alors c'est après un peu là-bas, c'est dans tous les festivals, c'est le tri, c'est du conseil, c'est d'avoir une brigade verte, d'avoir des panneaux d'information sur le camping, sur les parkings. Et après, ce qu'on met en place depuis quelques années, avec les autres festivals du département, c'est de pas forcément refaire des gobelets chaque année, de mutualiser les gobelets, parce que tout le monde en a. Du coup, on les mutualise avec les festivals du département. On demande aux gens de venir avec leurs propres gobelets aussi, comme ça. Bon, bah, ça évite de refaire du plastique pour refaire du plastique. Et puis aussi, on demande aux bénévoles de revenir aussi avec leurs t-shirts de l'année précédente. C'est-à-dire que du coup, on fait moins de t-shirts aussi, on en refait un petit peu. Alors, c'est pas être radin, c'est juste pour, en effet, on complète bien sûr, parce qu'on sait très bien qu'il y a des bénévoles qui étaient peut-être pas là l'an dernier et qui n'ont pas le t-shirt. Voilà. Donc, on en refait, mais beaucoup moins. Donc, on se limite sur certaines productions comme ça qui permet en fait petit à petit d'être plus en cohérence avec la partie éco-festival.
0: Et puis aussi le PMR.
1: Ah oui, alors ça c'est la partie accessibilité pour les personnes à mobilité réduite. Donc bah ça c'est, on a toujours en effet, ça c'est quelque chose qu'on a mis en place avec l'association Questandi qui revient cette année aussi, qui forme des bénévoles aussi sur place. Donc on a une plateforme qui permet en fait, alors des parkings à proximité de l'entrée, des parcours, des personnes qui accompagnent aussi. Donc la personne accompagnatrice à la place offerte. Et sur la plateforme, ça permet aux personnes de pouvoir apprécier les concerts. Et donc, voilà, sur le site qui est accessible pour tout le monde. Et puis, il y a aussi ce qui met en place, il y a la plateforme, mais il y a aussi pour aller chercher ses billets. Enfin, tout est mis en place justement
0: pour faciliter. Pour,
1: voilà, que ce soit très plutôt inclusif, quoi.
0: Et puis, il y a aussi quelque chose de très important, c'est qu'il y a un compte que les festivaliers peuvent dormir, de passer du vendredi au samedi.
1: Il y a le camping qui est gratuit, qui est juste à côté du festival. Il y a juste une petite route à traverser et on met en place un chapiteau pour l'after, pour que les gens puissent continuer la soirée tranquillement, de manière bienveillante aussi.
0: En tout cas, c'est un festival que nous, on soutient et on participe régulièrement, bien accueilli en fait par rapport aux bénévoles et aussi par rapport à cette offre, par rapport aux artistes, par rapport à des découvertes également. Donc voilà, Compagnard, 18e édition qui va se passer le 26 et le 27 juin à Saint-Pater-en-Racon. Qu'est-ce qu'on peut rajouter avant d'avoir une autre proposition d'une formation, soit du vendredi, soit du samedi pour...
1: Moi, si je peux rajouter, on a le marché des Compagnards aussi le samedi, donc à peu près de 9h jusqu'à 17h. Donc c'est le samedi, c'est pareil, c'est juste à côté du festival, c'est ouvert à tout public, c'est gratuit. Évidemment, les festivaliers peuvent aller se restaurer, se poser là-bas.
0: Il y a combien de bénévoles donc ?
1: En termes de bénévoles, c'est une vingtaine de membres actifs dans le CA et puis une cinquantaine de bénévoles à l'année. Et sur le site du festival, au moment du festival, donc ça commence 10 jours avant la mise en place, c'est 350 pour le week-end en fait.
0: D'accord, mais aussi je rappelle aussi que Bouge ton blade et l'association, il organise tout au long de l'année des rencontres, des concerts.
1: Ouais,
0: des
1: on spectacles. Participe en fait à d'autres événements avec d'autres associations sur le territoire en effet. Peut-être un groupe Tourangeau, non ?
0: Oui.
1: Radio Byzance.
0: On y va. Et puis merci de prendre le temps de nous expliquer ce festival à Saint-Pater-en-Racon. Merci Ludovic.
1: Merci Adèle.

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0: Madame, vous désirez ?
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1: Ah,

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1: Et oui, c'est demain le grand soir sur RFL 101, et on va faire une émission spéciale Jean-Roger Caussimon. Alors, Jean-Roger Caussimon, vous devez... Alors, il y en a qui connaissent, mais il y en a beaucoup qui connaissent pas. Et c'est un peu notre série de faire connaître tout un tas de chanteurs et de chanteuses qui ont marqué leur époque. Et là, Jean-René Caussimon, il a bossé pour beaucoup d'artistes, notamment pour Léo Ferré. Je passe la parole immédiatement à Virginie.
2: Voilà, comme l'a dit Eric, c'est une figure importante de la chanson, mais d'abord, c'était du théâtre français. Il a été vraiment comédien et il se dit quand même poète. Hein. Pour lui, la poésie, c'est une création. Donc il a beaucoup composé et interprété en partie, mais beaucoup composé aussi pour des chanteurs. Donc on vous en parlera un peu au fur et à mesure de l'émission.
1: Et on va passer justement beaucoup de musique, de chansons de Jean-Roger Caussimon, de lui et d'interprètes autres aussi. Et donc on va commencer par une chanson Bordel à cul, hein, donc écoutez, vous m'en donnerez des nouvelles.
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0: C'est demain grand soir sur FL101 et c'est une émission consacrée à Jean-Roger Cossimon. Donc là, cette première chanson vous a donné un peu une idée vague peut-être encore de sa dimension poétique, mais aussi politique, parce qu'il y a beaucoup de choses dans cette chanson, notamment sur la puissance de l'Église, enfin la remise en cause des positions de l'Église, etc. On va reprendre le...
1: Et tu parlais avortement aussi.
0: Oui.
1: Comme quoi c'est aussi...
0: Mais parce qu'à un moment donné, justement, il reproche les positions justement de l'Église sur ce sujet-là. Donc on est dans les années 1950, hein, je veux dire, donc les choses ont pas beaucoup évolué depuis, mais enfin un peu. Mmh. Et donc c'est pour vous dire que c'est qu'on développera tout à l'heure, c'est qu'il y a des positionnements qui sont très politiques.
2: Oui, parce que...
0: Et très politiques aussi.
2: Je sais pas si on l'a dit, mais il est né en 18, c'est ça ?
1: Ouais.
2: Ouais.
1: Exactement. Donc, à la fin de la
0: guerre. Non, mais 1918.
2: Oui, 1918, oui, bien sûr. Ouais, évidemment. C'est vrai.
1: Qui sait ?
2: Donc il est né en 1918, donc les années 50, il avait déjà la trentaine, quoi.
0: Mmh, c'est ça. Voilà. Il a eu la trentaine, comme beaucoup de gens.
1: Comme beaucoup de gens bien. Donc, il est né à Paris et il a été élevé à Bordeaux. Il va se passionner assez tôt pour la poésie et l'art dramatique. Et donc, en fait, il va suivre des études de théâtre. Et il va connaître l'épreuve de la Seconde Guerre mondiale. Et en fait, il va être mobilisé et fait prisonnier dans un camp en Allemagne. Et donc, en fait, ça va être une expérience forcément assez traumatisante et forte. Donc, il va écrire ses premiers poèmes et pièces durant sa captivité.
0: Et sur Bordeaux, comme il va longtemps traîner sur les quais, en fait, c'est pour ça qu'on le voit dans beaucoup de photos de lui avec des casquettes
1: la
0: de marin,
1: gâtette,
0: parce que,
1: ouais.
0: Parce que il a beaucoup, beaucoup traîné là, dans ces milieux-là.
2: Et justement, son goût pour le théâtre, il raconte que ça lui vient de quand il avait 8 ans, je crois, il a vu j'ai pas retenu le nom de la pièce, mais il a vu une pièce... C'est dommage parce que c'est assez connu. Et ça l'a profondément marqué. Ça lui a vraiment. Il a commencé à parler en prose, et etc. quoi. Enfin, ça, à ce point-là, c'était vraiment à ce point-là.
1: Ah, d'ailleurs, j'y pense. Tu peux nous redire, Eric, de quel coin il venait? De la région de Bordeaux, donc il avait un certain accent. Apparemment, il aurait pris des cours de diction pendant ses études de théâtre.
0: Oui, mais après, c'était. Il est né à Paris, quoi. C'est un parigot, en fait.
1: Ok, donc il avait un accent.
0: Mais
1: fort,
0: il a vécu à Bordeaux, donc ça peut jouer sur un vague accent, mais enfin bon, bref. Si okay. On vit longtemps dans un endroit, on peut prendre l'accent, effectivement.
2: Bah, surtout à l'époque, c'était peut-être plus flagrant.
0: Mmh. Oui, tout à fait.
1: Peut-être. Même l'accent parisien devait être aussi marqué à l'époque.
0: Les accents étaient très prononcés.
1: En tout cas, après la guerre, il va mener une grande carrière d'acteur, hein, quand même. Il va jouer au théâtre avec des maîtres comme Louis Jouvet, Charles Dullin. Et il va participer au début de la télévision française. Il va quand même apparaître, c'est énorme, hein, il va apparaître dans près de 90 films.
0: Oui.
1: Et il va travailler avec des réalisateurs comme Bertrand Tavernier.
0: Oui, entre autres, il va faire des musiques de films d'ailleurs, au niveau de ça.
2: Il joue avec pas mal de gens assez connus. Hein. Il joue avec, pour Jean Renoir, donc Tavernier, Marcel Carné, Georges Franju aussi, c'est des réalisateurs assez célèbres en France. Quoi.
0: Et il s'amuse aussi parce que, comme il est anticlérical, il joue aussi des rôles d'évêques et tout ça. Donc ça, c'est...
1: Et quand on connaît le personnage... En soi, à notre génération, son nom n'est pas si connu que ça.
0: Il a été connu justement dans les années 50-60, enfin bref. À l'époque de du musical Rive Gauche, quoi.
1: Voilà, et...
0: On va passer une petite pause.
2: Une petite
0: chanson, encore une autre. Nous deux.
2: Nous deux. Allez.
1: Oui, après on basculera sur la chanson.
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0: C'est demain grand soir sur RFL100 et on vous parle de Jean-Roger Caussimon.
1: Donc là, on vous a parlé de ses compétences théâtreuses. Et en fait, il est assez...
2: Théâtral, enfant, voilà.
0: C'est pas grave, c'est pas grave. Mais c'est de la poésie.
1: C'est de la poésie, bien sûr. Et en fait, il est aussi connu. Donc au départ, il a commencé au Théâtre de la Cité, mais il est aussi connu pour ses poèmes et la manière dont il les a tournés en chansons. Et en fait, il a passé une dizaine d'années au Lapin Agile, où il a chanté des chansons de marins, il a écrit...
0: Le Lapin Agile, c'était un cabaret parisien très connu, parce qu'il y a beaucoup de gens qui ont débuté au Lapin Agile. Je crois que Ferré a débuté, et bien d'autres, d'ailleurs.
1: Louis Ferdinand Céline, Dulin.
0: Dulin, ouais.
1: Pour le coup, ouais. Et c'est intéressant, j'ai écouté une émission de 70 d'Émile Noël où il explique qu'il a l'impression qu'à la époque ils ont vraiment vécu ces temps de bohème. Il avait l'impression que c'était un peu les derniers moments de cette bohème avec du coup ce théâtre cabaret, le fait de pouvoir chanter entre amis.
0: Je sais même pas si Brassens, je sais pas s'il n'a pas débuté aussi page. Il y a beaucoup de gens qui sont passés.
1: Ce qui est sûr, c'est que Brassens l'a bien inspiré pour le coup. Donc il va enchaîner plusieurs tournées et il va devenir quand même une voix singulière de la chanson française. Et d'ailleurs, il va développer une certaine critique. On a l'impression qu'il est assez protecteur de la chanson française. Il va être un peu, il va pas forcément critiquer, mais il va questionner tous ces chanteurs français qui vont emprunter un style un peu plus blues, jazz, et emprunter une autre voix, une autre langue que la langue française. Et c'est vrai que je l'écoutais dans l'émission, il explique que il y a un côté un petit peu ridicule parce que les Français sont pas très bons en rythme et sont pas très bons en anglais. Et pour lui, c'est un peu dénaturé. C'est comme si ces chanteurs avaient honte un petit peu de leurs racines françaises, qu'ils avaient besoin d'emprunter ces tendances, ces musiques venant des États-Unis. Et pour lui, c'est important. Donc aujourd'hui, pour le coup, j'ai pensé à ça. Je pense qu'il pourrait être heureux parce que c'est quand même beaucoup de jeunes chanteurs qui reprennent et qui osent chanter en français. Et est-ce qu'on peut...
0: On va passer une chanson,
1: petite chanson
0: qui s'appelle Le gauchisme à la mode. Nouvelle chanson.
1: On vous en parlera juste après.
0: Voilà.
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0: C'est demain le grand soir sur RFL 101. Alors, il fait du gauchisme à la mode. C'est une chanson qui a sa dose d'ironie, en fait.
1: Oui.
0: Qui se situe dans les années 70, hein, donc après mai 68. Et donc, c'est à la fois des reproches qu'on pouvait lui faire, enfin, que certaines personnes pouvaient lui faire en disant, grosso modo, ouais, c'est facile de critiquer, parce qu'il lui s'inscrit dans une tradition libertaire de longue date. Et c'est aussi une manière de se moquer de tout un tas de sectes gauchistes qui ont fréquenté assidûment le pavé dans les années 68-70, et dont l'essentiel des troupes s'est retrouvé dans les ministères quelques années après. Donc après...
1: On peut faire des parallèles assez intéressants. On n'est pas obligé de les faire, mais en fait, il y a des parallèles assez intéressants à faire avec ce qui se passe depuis... justement, 68.
0: Oui, oui.
1: Donc, 60 ans, quoi.
0: Oui, et puis, alors, c'est ça le rigolo de l'affaire, c'est que c'est une chanson qui est très actuelle, en fait.
1: Mmh.
0: Je veux dire, c'est quelque chose qui se pose aussi au jour d'aujourd'hui avec tout un tas d'organisations politiques qui veulent nous donner, je sais pas quoi, la bonne façon de faire, d'être et de voter.
1: Oui, et puis qui se prétendent être quelque chose ou qui incarnent des idéaux, etc., alors que c'est juste...
0: Et alors qu'ils font carrière politique
1: voilà,
0: sur notre
1: exactement.
0: Dos.
1: C'est...
0: Voilà.
1: Mais bon.
0: Donc ça nous renvoie d'ailleurs au truc essentiel qu'on a développé dans l'émission, c'est-à-dire la démocratie, c'est quoi,
1: oui,
0: etc.
1: Voilà,
0: etc.
1: Alors tu dis que c'est très actuel, sauf musicalement pour
0: oui,
1: le coup, où là
0: alors,
1: c'est très ancré dans
0: ça,
1: son époque, mais c'est ça, super intéressant.
0: Évidemment, c'est... c'est pas encore... c'est... Mais bon...
1: Mais du coup, on va pouvoir passer à la chanson suivante, Les Milices.
0: Oui.
1: Voilà.
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0: Et oui, donc on était à parler des milices. Alors c'est un truc aussi d'actualité, parce que voilà, préparez vos milices, c'est ce qu'on pourrait penser être la réalité dans les mois prochains à venir.
1: Oui, et puis ça parle surtout du recours à la violence, en fait.
0: Voilà,
1: tout
0: à fait. Alors quand on parle de milice, on parle aussi de la milice française, la Seconde Guerre mondiale, donc l'extrême droite au pouvoir, et les milices qu'il y a avec. Et donc, pour le coup, là, on est encore sur une chanson d'actualité intemporelle. Et ça n'a rien à voir avec les milices révolutionnaires de la guerre d'Espagne qui nous remonte en 1936. Et on va embrayer sur une troisième chanson qui est là aussi bougrement d'actualité, Civis Pacem.
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0: Et on est en plein d'actualité, puisque là, c'est une chanson qui nous parle de ce qui nous pend au nez aussi, la guerre, et c'est une chanson qui nous parle aussi d'antimilitarisme. Par exemple, samedi dernier, il y a eu à Tours une manifestation, à volonté pacifiste, mais il manquait justement beaucoup d'antimilitarisme dans cette manifestation. Et la meilleure façon d'éviter les guerres, c'est qu'il n'y ait pas d'armée, qu'il n'y ait plus d'armée, de supprimer les armées et de ne pas faire d'armes, justement. Hein, donc, c'est une question qui n'est pas abordée à droite, évidemment, l'extrême droite n'en parlons pas, mais qui n'est pas non plus abordée à gauche, parce que la gauche est aussi militariste, malheureusement, que les autres. Et même la LFI, hein, ils sont très militaires sur les bords, c'est un peu dommage, mais c'est comme ça. Bref, on va continuer sur la...
1: On peut continuer sur Cosimon, et juste avant d'écouter une autre chanson, voilà, on voulait faire un petit rappel comme quoi il défend, comme quoi Cosimon défend une chanson poétique, et bien sûr, et même si un style musical parfois de petites balades avec la petite guitare, l'accordéon, elle est surtout très engagée, cette chanson, et porteuse de beaucoup de messages. Donc, avec une certaine critique de la société moderne, la guerre, les injustices, les conformismes. Et vous l'avez entendu, hein, dans le gauchisme à la mode, les milices. Maintenant, on va continuer sur la thématique de la liberté. 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

C'était ma grand soir sur RFL 101 et donc Jean-Jacques Simon n'a jamais été donc un militant anarchiste comme on a souvent l'occasion d'en parler sur cette antenne. En tous les cas, il n'était pas organisé en tant que tel, mais il a souvent été associé à la sensibilité libertaire, humaniste et anticonformiste. Et il a été très proche, notamment de Léo Ferré. Ils ont fait pas mal de chansons. Enfin, lui a fait pas mal de chansons pour Léo Ferré. Et Léo Ferré a donc chanté pas mal de trucs de Cosimo. Et donc, il va avoir une poésie marquée donc sur cet humanisme libertaire et aussi sur le fait qu'il s'intéresse à tout ce qui est en marge. Donc notamment les immigrés, les gitans, à tel point que je crois que c'est un concert à Limoges. Il était invité donc par un organisateur de concert et ils avaient prévu un hôtel pour lui et sa femme, et lui il avait refusé d'y aller parce qu'en fait il était en roulotte. Il se promenait en roulotte de gitan. C'est pour vous dire quand même, le personnage était... il vivait à fond ses trucs, c'était pas simplement une apparence, quoi. Et donc il va se positionner autour de concepts très clairs, hein, donc le pacifisme, puisqu'il a vécu la Seconde Guerre mondiale, l'emprisonnement et tout ça, donc ça l'a quand même beaucoup marqué. Et il va notamment aussi développer une aversion par rapport à la guerre, et il écrit « Ne chantez pas la mort », par exemple, c'est une chanson qui est célèbre, c'est une de ses chansons les plus célèbres. C'est un sujet trop grave, et donc effectivement c'est lié à cette expérience de la guerre. Il a une pratique

0: des discours anti-autoritaires qui sont constants, donc contre les hiérarchies, contre les conformismes. Et donc là, on est en plein cœur de ces positionnements libertaires. Donc la défense des marginaux et des exclus, c'est ce que je vous disais tout à l'heure. Dans beaucoup de ses chansons, il va aborder cette thématique autour des êtres qui sont solidaires, qui sont humiliés, aux errants et aux pauvres aussi. Il consacre beaucoup de textes par rapport aux pauvres. Il a une critique aussi féroce des fanatismes politiques. On en parlait tout à l'heure avec le gauchisme à la mode. Hein. Il est évidemment contre le nationalisme, mais il est aussi contre tous les dogmatismes révolutionnaires qu'on retrouve beaucoup, énormément, à l'extrême gauche. Et il en a souffert dans les années 70, puisqu'il y avait un peu la doxa gauchiste qui triomphait. Et donc, il s'est un peu moqué donc, de cette idéologie post-révolutionnaire de 68, enfin de ce qui a suivi 68. Et puis, il est fondamentalement attaché à la liberté artistique et intellectuelle. Il l'exprime notamment par des chansons qui sont très poétiques et très indépendantes et qui défient toute logique commerciale. C'est-à-dire qu'il se fout de rentrer dans les standards, les chansons qui vont durer 2-3 minutes parce que ça va passer à la radio, et puis il veut de toute façon être libre de ce qu'il écrit.
1: Ça s'entend d'ailleurs hein, à travers les morceaux qu'on a passés jusque-là. Ils sont de styles assez variés. Il y en a qui durent 2 minutes, il y en a qui durent 4 minutes. Enfin, c'est effectivement assez libre, quoi.
0: C'est pour ça qu'on passe beaucoup de morceaux de Jean-Jacques Ossimon, parce que les chansons se suffisent à elles-mêmes.
1: Oui, ça parle.
0: Et donc, c'est un humaniste libertaire, refus de la violence, un attachement à la dignité humaine, indépendance d'esprit et critique des dominations. Et ça sera toujours son terrain d'intervention. On le verra pas dans des grands raouts militants et tout ça. C'est vraiment, un militant de la poésie humaine. Et donc on va embrayer justement sur une de ses chansons les plus connues, qui nous renvoie ces histoires de marins qu'il avait appréciées dans sa jeunesse, comme à Ostende, qui a été une de ses plus belles chansons et qui a été reprise d'ailleurs par Arnaud. C'est pour vous dire qu'au jour d'aujourd'hui, il y a toujours des chanteurs qui reprennent les chansons de Jean-Jacques Cossimon.
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De retour sur Demain le Grand Soir, Radio Fréquence Libre, Luine, pardon, 101, RFL 101, oui c'est ça. On va enchaîner tout de suite avec les cœurs purs.

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0: Vous êtes bien sur RFL 101, on vous parle toujours de Cosimon. Pour nous, c'était vraiment important de nous en parler parce que c'est clairement un défenseur de la chanson française. Pour lui, c'est pas possible d'imaginer un pays sans chanson. La chanson, c'est vraiment l'expression de la sensibilité d'un peuple, de ses besoins. C'est à travers ça que le peuple va exprimer un idéal, ses soucis collectifs. Et on l'a bien entendu lors des différentes chansons précédentes. Et je laisse Félix introduire la suite.
1: Et on va enchaîner donc avec Monsieur William, parce que c'est un morceau qui est assez connu, mais surtout qui a été repris par de nombreux artistes, ce qui montre aussi l'influence de Cosimon, que ce soit à son époque ou plus tard. En fait, il ne l'a pas chanté en premier, par contre, il l'a chanté plus tard, donc il l'a écrite pour Léo Ferré. En 53, et ensuite, lui, il l'a chanté dans les années 70, et elle a été reprise par Serge Gainsbourg, Barbara, les frères Jacques,
0: Cali.
1: Cali aussi, effectivement, Lavillier, Philippe Léotard et plein d'autres personnes qu'on connaît moins. Et donc, c'est parti pour
0: la version de Lavillier
1: et Catherine Ringer.

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Et donc, comme on l'a dit juste avant, en fait, il a écrit ce morceau pour Léo Ferré, et il a écrit beaucoup de morceaux pour Léo Ferré. Et on va continuer donc avec un autre morceau qu'il a écrit pour Léo Ferré, qui est cette fois-ci interprété par Léo Ferré, qui s'appelle Les Loubards.

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0: Et vous êtes toujours sur RFL 101 dans l'émission Demain le Grand Soir. Et on vous a parlé de Jean-Roger Caussimon. On espère qu'on a pu vous donner un petit aperçu de sa carrière. Nous, on vous laisse avec un dernier morceau, Enfant, vous n'avez plus de rose. Et vous pouvez retrouver l'émission en rediffusion tous les mercredis,
1: De 8h à 9h.
0: tous les samedis,
1: De midi à 13h. Quelle belle collaboration!
0: et les mardis.
1: À 18h.
0: Voilà. Et également en podcast sur le site demainlegrandsoir.org. Et on vous dit à bientôt.
1: À bientôt!

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0: Bonjour à toutes et à tous, bienvenue sur RFL 101 pour une nouvelle émission Jazz Feeling en compagnie cette semaine d'Éric Pétri. Salut Éric.
1: Salut à toi Thierry, salut à tous et à toutes.
0: Et sur une idée que tu as proposée autour du livre de Pascal Antil qui est tout récent, qui s'intitule « Pourquoi j'aime le jazz ?» Point d'interrogation, c'est un gros pavé avec énormément d'informations. On va en parler, tu vas en parler, et puis moi j'ai pris un petit peu la suite de ça en retrouvant une enquête dont il s'est servi d'ailleurs dans son bouquin, qu'il avait réalisé en 2010 auprès d'une centaine de personnes.
1: Des professionnels du jazz.
0: Exactement, les acteurs du jazz, et il avait eu 77 réponses sur 100, c'est pas mal, parce que quand on connaît la proportion de réponses aux enquêtes, on va dire en règle générale, et je pense que tu en sais quelque chose dans ton boulot précédent, c'est une belle réussite. Et alors, juste deux petites choses que j'ai relevées sur le bouquin, le commentaire de François Janot, qui a été le premier directeur de l'ONG, et qui dit « Je viens de terminer la lecture de Pourquoi j'aime le jazz, et je me suis régalé, j'en aurais bien lu 200 ou 300 pages de plus, ça aurait fait un gros pavé. » Et puis Alex Dutille, donc l'ex-chroniqueur de France Musique, mais qui est toujours un petit peu dans la maison de la radio, « Les 100 premières pages du livre sont ce que j'ai lu de plus vrai, profond, brillant et nécessaire sur le jazz depuis des lustres. Pascal a les mots du feeling et les phrases de la passion. »
1: Alors justement, à propos de ces 100 premières pages, y a une idée que j'ai trouvée absolument formidable. Il met l'accent, Pascal Antil, on dira quelques mots sur qui il est, ce qu'il a fait, etc. Mais il met l'accent sur le fait que la parole et l'écrit, c'est quelque chose pour communiquer avec quelqu'un, on est obligé d'utiliser les mots. Et si on a affaire à un Anglais ou à un Sénégalais ou à un Américain, on est esclave des mots. Il y a traduction, donc il y a perte.
0: Il y a des formations possibles.
1: Avec la musique, il n'y a pas cette traduction. Et c'est une idée quand même qui est assez extraordinaire et neuve, je trouve. Hein,
0: qui paraît évidente, mais en fait, qui n'est pas forcément dite.
1: Tout à fait. Une émotion est transmise par la musique à n'importe quelle nationalité, alors que en matière de littérature, ce n'est pas la même chose.
0: Oui, complètement.
1: Ouais. Enfin, par exemple, déjà, c'est une des très bonnes surprises du bouquin.
0: Et on peut dire aussi, là encore, on peut féliciter Frémaux et Associés, parce que c'est un livre qu'ils ont publié. Tu avais présenté d'ailleurs un précédent bouquin de Laurent Cuny autour d'une rapide histoire du jazz.
1: Oui.
0: Là, on est dans quelque chose de plus consistant, finalement. Alors, c'est pas une histoire du jazz, hein, mais il y a quand même énormément de références qui nous permettent de naviguer là-dedans. En fait.
1: Alors, justement, à ce propos, c'est pas une histoire du jazz. D'une certaine façon, ça pourrait ressembler au dictionnaire amoureux du jazz qui a été rédigé par Patrice Blanc-Francard.
0: Oui, je connais. Ouais.
1: Moi, j'étais déçu par le bouquin parce que je trouvais que c'était intéressant d'écouter ou de lire l'opinion de quelqu'un qui connaît très bien le rock et connaît bien le jazz aussi. Et finalement, il sortait pas des choses transcendantes. Là, c'est d'une certaine façon, c'est aussi un dictionnaire amoureux, mais pas seulement.
0: Ouais.
1: C'est, et d'ailleurs, je reviens sur pourquoi tu aimes le jazz ? Pourquoi j'aime le jazz ? Point d'interrogation. Et le point d'interrogation est très important parce qu'en définitive, il ne sait pas très très bien, comme, entre parenthèses, comme tout le monde,
0: oui.
1: comme moi, et je pense comme toi aussi,
0: on ne sait
1: pas très bien pourquoi on l'aime.
0: Ouais.
1: Mais on l'aime.
0: Ouais. Et les réponses sont d'ailleurs, enfin, partent dans des directions complètement différentes, opposées. Et puis des fois, ça reste très vague. Mais en même temps, je trouve qu'on arrive quand même à sentir un peu ce que tous ces acteurs-là ont à dire. Quoi.
1: Bah
0: même si le propos reste vague, parce que ce n'est pas toujours facile à exprimer. Mais on est quand même, c'est une belle... Ça fournit pas mal de références aussi à tout ça. Et puis voir des arguments, pourquoi pas.
1: Et alors justement, en matière de contenu, Il y a d'une part bon, quelques idées, quelques fulgurances, il y en a d'autres que je voudrais évoquer un peu plus loin dans l'émission, mais il y a bien sûr un certain nombre de portraits, et des portraits inattendus, et des portraits de gens qui ne sont pas forcément des sommités, si j'ose dire, du jazz. Par exemple, je pense à Art Farmer, qui consacre, je ne sais pas, peut-être une quinzaine de pages. Mais en dehors de ces portraits et de ces rencontres, parce qu'il y a également une appréciation du style et de la qualité des musiciens, c'est une observation très fine, parce que Pascal Antin, c'est quelqu'un, il dit, je suis un journaliste de jazz non musicien.
0: Oui.
1: Et il insiste beaucoup sur le fait, et il dit, parce que ce qui est un gros avantage, parce qu'en définitive, moi, j'ai aucun préjugé. C'est comme l'autre avec sa morale. Tu sais.
0: Ouais.
1: lui, il a sa morale de jazz et il donne son opinion, mais il n'y a pas d'arrière-pensée politique, économique, etc. Et comme en plus, il est évidemment très compétent, puis qu'il a une bonne oreille.
0: Ouais.
1: C'est intéressant.
0: Puis il a acquis une bonne culture musicale. Alors, moi, je dirais que c'est un amateur au sens propre du terme, en fait.
1: Et la musique. Tout à fait.
0: Sans péjoration, le mot dans le sens fort. Quoi.
1: Oui, parce qu'en même temps, c'est un acteur de jazz aussi. Parce que même s'il n'est pas musicien, par contre, l'œuvre de sa vie, c'est quand même, entre autres, bon, il a participé à l'état de jury, produit des disques, etc., écrit des choses, des bouquins. Mais il a surtout animé pendant 30 ans le centre d'information de jazz, qui était une espèce de base de données qui permettait aux professionnels de mieux se connaître et de se faire connaître.
0: Et c'est par ce biais d'ailleurs qu'il a mené cette enquête il y a une quinzaine d'années.
1: Tout à fait, ouais. Tout à fait. Alors pour ce qui concerne le contenu, j'avais deux choses à dire. D'abord, le 544 pages hein, quand même.
0: Si on rajoute les 300 proposés par François Janot, ça fait un beau pavé.
1: Tout à fait. On n'est pas forcé de lire dans la foulée les 544 pages. Hein. On le feuillette et puis on approfondit. On tombe sur Ella Fitzgerald ou Art Farmer, comme je disais tout à l'heure. Mais il faut se promener à l'intérieur du bouquin et déguster et puis laisser tomber et reprendre. Il y a 5 chapitres dans ce bouquin. Qui d'une certaine façon est un foutoir génial. Parce que c'est pas. Alors, si vous voulez chercher un truc avec un index, ça, c'est foutu.
0: C'est cuit.
1: c'est foutu. Mais il y a donc 5 chapitres. Un qui est la cause du jazz, sur lequel on aura peut-être l'occasion de revenir tout à l'heure. Et puis ensuite, des portraits des musiciens américains, des portraits de musiciens. En français, c'est l'objet de notre chapitre, des événements dans le jazz, et puis tout ceci parsemé d'opinions, rencontres, appréciations qui véritablement sont très, très originales et en même temps très pointues. Alors, quand on parle de jazz, on a un peu tendance à dire, il y a Miles Davis, il y a John Coltrane, il y a Charlie Parker, et il y a Louis Armstrong.
0: C'est des noms qui reviennent souvent dans les...
1: Tout à fait.
0: Ils n'ont pas besoin.
1: C'est des musiciens formidables. Mais j'ai retenu pour les auditeurs, pour ceux qui aiment le jazz, de Jazz Feeling sur RFS1, j'ai retenu 4 musiciens ou chanteurs qu'on connaît un peu, mais qu'on connaît pas forcément trop bien. Successivement, il y a Art Pepper, il y a la chanteuse Shirley Horn, il y a le pianiste Michel Graillet, et puis, ça va peut-être choquer certains, mais c'est pas grave, Al Green, qui certains ne donneront pas l'étiquette de jazz.
0: Plutôt c'est soul.
1: En tout cas, un sacré. Oui, plutôt ça, tout à fait. Mais c'est un sacré musicien quand même. Alors, on va commencer par Art Pepper. Art Pepper, juste deux mots avant de passer à la musique. Art Pepper, c'était le surdoué, mais le surdoué qui a malheureusement rencontré à la fois et la drogue et John Coltrane. Et ça l'a complètement bouleversé. Mais toujours est-il que ça, dans un premier temps, ça a très mal évolué, puisqu'il, pour avoir satisfaire ses besoins de drogue, il a été amené à voler, trafiquer, et il a fait beaucoup de prison.
0: Ça, c'est pas mal de temps, par exemple.
1: Il a fait beaucoup de prison, et il avait simplement un monsieur qui s'appelle Lester Koenig, qui croyait à son talent, et qui, chaque fois qu'il sortait de prison, on lui faisait enregistrer un disque, si bien qu'il y a quand même beaucoup de beaux témoignages. Et puis, à la fin de sa vie, il a, si j'ose dire, rencontré le public japonais. Et le public japonais est un grand public de jazz. Et il avait peur d'aller au Japon parce qu'il disait, moi, avec tout mon historique, si j'y vais, ils vont soit me refuser, soit m'incarcérer. Bon, ça n'était pas du tout le cas. Et ça a donné des concerts formidables. Et je vous propose d'écouter extrait de l'album qui s'appelle Tokyo Encore, un standard qui est Over the Rainbow. Art Pepper avec George Cables au piano, Billy Higgins à la batterie et Tony Dumas à la contrebasse.
0: Beau quartet.

0: C'était Over the Rainbow, interprété par Art Pepper. Et donc, pour revenir au bouquin, je voudrais citer ce que Pascal Anctil dit d'Art Pepper. Il dit « Tout au long de ses dernières années d'existence, jamais Pepper n'aura aussi bien joué. Il délivre en toute liberté une musique tranchante, déchirante, toujours urgente, essorée de toute mièvrerie et bavardage. » Chaque morceau que je joue aujourd'hui, dit Art Pepper, doit être comme un champ de bataille. Il faut que je gagne. C'était bon. On retrouve au travers du bouquin, on retrouve le musicien qu'on entend par ailleurs. Voilà, ça c'était donc mon premier musicien méconnu, parce qu'en définitive, ce sax alto, on l'écoute, on n'entend plus beaucoup. Hein.
1: On a passé pas mal de fois, nous, dans des...
0: parce qu'on aime bien.
1: Voilà, des thématiques, par exemple, mais effectivement, mais... Ouais.
0: Alors, dans le genre méconnu, il y en a une autre chanteuse qu'on a passée aussi assez souvent, mais qui n'est pas Billie Holiday, à qui il consacre plusieurs chapitres et qui sont très intéressants, entre parenthèses, ni Ella Fitzgerald, dont on découvre la catastrophique vie privée, lorsque je connaissais uniquement la gaieté et la joie d'Ella Fitzgerald. C'est pas non plus Sarah Vaughan. Non, il regrette un petit peu le passage à la variété, mais dont il ne peut que souligner la chaleur de la voix. Moi, je vous propose d'écouter Shirley Horn. Shirley Horn, dont il dit, c'est... Je retrouve mes notes. C'est l'équilibre dans la nonchalance. C'est une funambule de la lenteur. Et c'est aussi la seule chanteuse à qui Miles Davis a accepté de jouer.
1: Ouais, hein, ouais. Il devait jouer, je crois, sur le disque que tu nous proposes. Et il est décédé avant.
0: Le disque qu'on va entendre, elle joue avec, s'il vous plaît, un orchestre qui regroupe 42 musiciens. Et le tout arrangé par Johnny Mandel. L'album s'appelle le thème que je vais vous proposer. C'est After You've Gone, a time for Love. Et si vous êtes, comment dire, attentif, vous verrez que elle est tellement décontractée qu'aux alentours de 2 minutes 30, elle trouve le moyen de rigoler un petit peu. Enfin, en anglais, des chuckles. C'est vraiment tout à fait significatif à la fois du swing et de la décontraction de cette très grande chanteuse qui était Shirley Horn. On écoute A Time for Love.

0: Dans son bouquin, Pascal Anctil dit de Schoenhorn, voix de brume et de braise sans vibrato, d'une justesse toujours admirable. Schoenhorn peut alors geisha nonchalante, avec un érotisme savant, distiller sa musique, la musique à sa guise. Et puis, un petit peu plus loin, il dit, mais comment peut-elle en même temps étirer les mots et poser les notes sur son clavier avec autant de justesse et d'aisance? Bref,
1: il oui, a... Parce qu'elle est pianiste aussi.
0: Tout à fait, tout à fait. Et il a, de son point de vue, à la fois de conteur, c'est un portrait qui raconte une histoire, mais aussi c'est quelqu'un qui écoute, analyse et... et je ne vais pas dire juge, mais...
1: Traduit.
0: Qualifie la musique qu'il entend. Alors ensuite, je ne sais pas si...
1: C'est un disque avec des cordes.
0: Il y en a
1: une ribambelle.
0: C'est bien, il y avait des cordes. Hein. King Cole a fait des trucs formidables.
1: Ouais, ouais.
0: Et puis Charlie Parker aussi.
1: Ouais.
0: Alors justement, moi, après j'avais un peu envie de parler de... Mais peut-être ce que tu as préparé dans ton sujet sur... À propos du chapitre La cause du jazz, cette enquête, mais peut-être veux-tu en parler, Thierry ?
1: Alors, juste quelques mots avant d'y venir après tes deux autres morceaux. Donc, c'est une enquête qu'avait faite Pascal Anctil, donc justement, en 2010. La question de l'enquête était pourquoi le jazz, toujours avec le point d'interrogation ? La cause du jazz ou les causes d'une passion. Donc il y a une centaine d'acteurs effectivement de la vie du jazz de l'époque, qui, alors essentiellement français, qui avaient répondu, donc 77 c'est quand même pas mal, et tous, quelle que soit leur comment dire, l'origine de cette passion, le métier qu'ils ont pu faire par la suite.
0: Musicien, photographe, producteur,
1: exactement.
0: Organisateur de concerts.
1: Tout à fait, ingénieur du son, etc.
0: Acteur du jazz.
1: Complètement. Tous, de toute façon, ils en parlaient avec une passion, un amour absolu, quoi. Et beaucoup de souvenirs aussi. Donc c'est intéressant parce que c'est là où on rencontre, entre guillemets, la petite histoire du jazz. C'est-à-dire qu'on voit comment cette passion s'est petit à petit construite et l'élément déclencheur aussi. Et puis, quand on lit cette enquête, vous la trouvez sur Internet, hein, y a pas de problème. Quand on lit cette enquête, on s'aperçoit que
0: Les réponses, parce qu'il...
1: Oui, tout à fait.
0: Il avait dit, il faudrait que vous me répondiez sur deux, maximum de pages. Apparemment,
1: exactement.
0: Il y en a quelques-uns qui ont pas mal dépassé.
1: Il y en a qui ont débordé, il y en a qui ont répondu en quatre lignes. Donc, mais surtout, ce que j'ai trouvé intéressant, c'est qu'ils en parlent avec beaucoup de talent pour la plupart. Et la qualité littéraire de Pascal Anctil que tu évoquais à l'instant, on la retrouve chez beaucoup de ces acteurs du jazz, en fait.
0: Oui, mais en même temps, je trouve que les réponses sont... c'est comme s'ils étaient un peu emmerdés. Ils ont du mal à formuler, ils ont du mal à... La définition du jazz, elle est encore à trouver.
1: Complètement. Et d'ailleurs, je te suis tout à fait sur ce point. Et moi, je me suis en fait appuyé sur l'élément déclencheur, en fait. Qu'est-ce qu'il y a pour... J'ai pris quatre exemples en choisissant justement des acteurs très différents. J'ai pris un musicien, un ingénieur du son, un producteur et un directeur de club. Et je me suis juste appuyé sur ce qui a déclenché chez eux cette passion du jazz. Parce qu'effectivement, après, tu parlais de définition qui est pas toujours évidente, qu'est-ce qu'on met là-dedans, c'est très difficile. Et j'ai relevé aussi une phrase de Guillaume de Chassy, « Le jazz est une question qui n'aime pas les réponses ». Et donc, je pense que c'est lié en partie à le fait, comme tu disais, d'être emmerdé par essayer de définir avec plus ou moins de... Alors, moi j'ai relevé aussi, au niveau de la diversité des acteurs, des points communs qui sont assez intéressants. Eric Lolan parle de « synonyme de liberté ». Alex Dutille de « Liberté vécue, conquise de haute lutte ». Michel Conta, ex-Télérama.
0: Télérama, Le Monde.
1: On ne peut être meilleur qu'à plusieurs. Et Guillaume de Chassy, fraternisé avec d'autres affamés de musique. Liberté, égalité, fraternité, ça doit parler quand même un petit peu à nos auditeurs. Et puis au niveau de la diversité des réponses, donc 16 musiciens ont répondu, 21 journalistes, 4 photographes, 12 responsables de festivals ou de clubs, 10 agents et tourneurs, 6 producteurs phonographiques, 3 musicologues et universitaires, 3 directeurs d'école de jazz, 2 ingénieurs du son. Donc ça fait vraiment un gros panel qui est probablement significatif.
0: Et puis plus près de nous localement, il y en a deux acteurs qu'on connaît bien sur RFSA. Et à Tours, c'est à savoir Vincent Cottreau et Bernard Aimé. Vincent Cottreau dit du jazz que c'est une métaphore de la vie, et je pense que c'est une façon poétique d'évoquer cette musique qu'on aime. Tandis que Bernard Aimé, je ne veux pas dire éructe, mais il dit c'est la faute à Monk.
1: Oui. On va en parler tout à l'heure parce que j'ai choisi précisément le commentaire de Bernard Aimé.
0: Alors on revient peut-être à la musique.
1: À la musique.
0: On reprendra de ton enquête. Oui, Pascal Anctil se dit musicien, comme un critique de jazz, non musicien, donc ouvert à toutes les facettes du jazz, et il y en a une que certains nous en refuseront, c'est celle d'Al Green. Alors il raconte d'abord qu'il a rencontré Al Green et qu'il a trouvé le moyen de rater son enregistrement. Revenu chez lui, la cassette était vide, mais il le dit tranquillement et sans fausse honte. Et puis Al Green, eh bien alors qu'il avait commencé comme chanteur seul, il est ensuite devenu pasteur pentecôtiste.
1: Ouais, c'est ça. Ouais.
0: Et puis il y a retour à
1: aux origines.
0: Donc des gospels. Ouais. Et puis il est revenu au funk. C'est plutôt cet aspect-là que je vous propose d'entendre. Au passage, il a quand même ramassé 11 Grammy.
1: Ouais,
0: ce qui n'est pas donné.
1: Il avait un grand fan qui s'appelait Barack Obama.
0: Je vous propose d'entendre Dal Green, I Can't Stop. I can't stop.

0: Un album Blue Note.
1: Oui. Et pour conclure justement son appréciation parce que, sur Al Green et ce I Can't Stop de, donc de sortir cette Blue Note, Pascal Langtin écrit une voix de soi et de joie, désinvolte et féline, au falsetto ailé, jamais forcé, défiant les lois de la gravité. Alléluia. C'est sympa.
2: Il a l'œil quand même et l'oreille. Hein.
1: Oui.
2: Le Pascal Anctil.
1: Je voudrais terminer ma contribution par, à ce Jazz Feeling par un quatrième musicien tout à fait dans l'esprit, dans l'esprit du musicien damné et mésestimé. Un des, peut-être même le très grand ami de Chet Baker, à savoir Michel Graillet, le pianiste. Il a animé pendant très longtemps le Petit Opportun à Paris. Il n'a pas fait la carrière que son talent méritait. Je vous propose d'écouter extrait de l'album Fairly, une composition de Richie Berra que Chet Baker a repris à plusieurs reprises, à savoir Broken Wing par Michel Graillet.

0: Un extrait de l'album Fairly, c'était donc le pianiste Michel Grailly, un disque de piano solo, à propos duquel Pascal Anctil écrit « Pianiste de l'intimité du dedans, explorateur entêté des lointains intérieurs. Mickey délivre ici en toute liberté une musique de braise et de brume, une sensibilité à fleur de peau, mélange incroyable de fragilité poétique » et de puissance d'expression. Ça, c'est l'appréciation de son ami et duettiste Alain Jean-Marie. Alors, juste pour terminer, je voulais dire que dans ce bouquin, je rappelle, hein, savoir pourquoi j'aime le jazz, point d'interrogation, par Pascal Anctil, il y a un certain nombre de pages, en dehors du plaisir de retrouver des descriptions et des appréciations, il y a des pages étonnantes, et il y a en particulier... Il était spectateur, auditeur du concert de Bill Evans à l'Espace Cardin, dans lequel Bill Evans donnait une interprétation nardiste absolument étonnante. Il y avait une introduction de, je crois, 12 minutes, enfin, d'un truc extraordinaire. Et puis, il aborde aussi Keith Jarrett, et page 269. Il faut que je retrouve là aussi mes notes. Il développe une information, je pense, très intéressante à propos des standards. Il dit à propos des standards, bon, je retrouve pas mon texte, mais peu importe, c'est l'idée qui me paraît intéressante. Il dit, les standards, c'est quelque chose de formidable, parce que les standards, tous les auditeurs y connaissent. Et donc, en évoquant la mélodie, on n'apporte rien, sauf précisément, comme ils connaissent bien, il y a cette autre chose qui caractérise le jazz et que personne n'arrive à définir, qui est l'essentiel. Le rôle des standards, c'est de permettre la communication de cette autre chose essentielle qui fait qu'on aime beaucoup.
1: La possibilité de... partir d'une composition écrite, structurée, et de partir vers autre chose, d'aller ailleurs, en fait. C'est quand même une des spécificités de cette musique aussi.
0: Et d'y aller ensemble,
1: oui,
0: grâce à la musique, ce que les mots ne peuvent pas faire aussi bien.
1: Bon, merci beaucoup pour cette présentation, Eric. Ça donne envie de lire Pascal Anctil, mais vraiment, si vous ne pouvez pas, ou si, vous n'achetez pas ce bouquin, mais allez jeter un œil sur l'enquête, hein, vous allez voir. Alors moi, pour poursuivre ta présentation, Eric, moi, ce que j'ai fait, en fait, c'est j'ai sélectionné, donc je vous le disais tout à l'heure, 4 acteurs différents du jazz, qui me permettaient de proposer des morceaux précis qui les avaient, on va dire, emmenés dans cette passion. Alors, je commence par Laurent de Wild. Donc, Laurent de Wild, qui est pianiste de jazz. On a eu l'occasion avec Abdel, d'ailleurs, de l'enregistrer, de s'entretenir avec lui à Montlouis, il y a quelques années.
0: Moi aussi, je l'avais enregistré avec le pianiste africain.
1: Oui, exactement. Et ben voilà, on y était, voilà. Ouais. Et alors voilà, moi j'ai pris une pour chacun de ces acteurs, je cite en fait leurs propos récupérés par Pascal Anctil, où ils expliquent chacun à leur manière le point de départ. Voilà ce que dit Laurent de Wild. Je me souviens très bien du premier disque de jazz que j'ai entendu, Exclusively for My Friends, du trio d'Oscar Peterson. Je devais avoir 12 ans, et ça a été vraiment comme un coup de foudre, comme avec une femme. J'ai trouvé que cette musique était la plus belle, la plus classe, la plus joyeuse, la plus triste, la plus swingante que j'avais jamais entendue. Tout de suite, ça m'a parlé, et j'ai eu l'impression d'avoir trouvé un nouveau chez moi, et j'y habite encore. Donc je vous propose d'écouter un morceau de ce disque-là. J'ai choisi A Foggy Day, donc, qui est un morceau de Gershwin, composition de Gershwin, qui a été enregistrée en live. On est en 1963, et c'est le label Verve qui a publié cette petite merveille. Donc on écoute Oscar Peterson. Donc, il est accompagné d'une rythmique prestigieuse, hein, Ray Brown à la contrebasse et Hectic Pen à la batterie, le morceau Foggy Day.

0: Voilà, la deuxième...
1: C'est, pas, c'est pas enregistré par Ella and Louis aussi. Ella Fitzgerald et Louis Armstrong.
0: Oui, le morceau.
1: Le morceau,
0: oui, hein. oui, complètement. Ben, je crois que c'est d'ailleurs chez Verve aussi.
1: C'est Verve aussi, hein, ouais, ouais. C'est peut-être même aussi avec, c'est avec Oscar Peterson.
0: Oui, probablement, ouais, c'est possible. Et pour le deuxième morceau que je vous propose, j'ai choisi un ingénieur du son, parce qu'ils jouent un rôle essentiel. On en cite quelques-uns, on en connaît peu.
1: Alors, bien sûr, il y a Van Gelder, quand même.
0: Voilà, Van Gelder, Manfred Achsher de CM, etc. Mais sinon, c'est vrai que bon, on passe souvent à côté. Et c'est intéressant parce que, j'allais dire le regard, mais l'oreille aussi, évidemment, hein, c'est leur boulot, est quand même intéressante. Là, je vous propose d'écouter l'origine du coup de cœur donc, du jazz par Sylvain Thévenard, donc, qui est ingénieur du son, qui a bossé dans pas mal de maisons de disques. Voilà ce qu'il dit. Tout bien réfléchi, œuvrer pour le jazz aujourd'hui me vient d'une utopie construite dans les livres et les disques. Straight Life, La rage de vivre ou Moins qu'un chien, petite précision, ce sont des autobiographies accompagnées par des journalistes, hein. Moins qu'un chien, c'est Mingus par exemple.
1: Straight Life,
0: c'est Art Pepper. Et La rage de vivre, ça doit être Mesro, je ne sais plus. Enfin, je reviens à la citation de Sylvain Thévenard. Les disques de Parker, Mikes ou Bill Evans, à la fin de mon adolescence, m'ont fait rêver d'une vie bien loin de celle que je vivais dans ma Bresse natale. La clarinette, puis le saxophone, à cause de Parker, et soudain, Louis Sclavis. Le déclic qui certainement aura fait basculer ma vie. Sclavis est la charnière la plus importante de ma relation au jazz. C'est au travers de sa musique que je découvre le jazz français et nombre de musiciens avec qui je collabore aujourd'hui. C'est surtout grâce à lui que je rencontrerai Gérard de Haro et le studio La Buissonne. Et donc je vous propose d'écouter. Alors il ne cite pas de disque en particulier. Moi je vous propose d'écouter un disque que Sclavis a enregistré en solo qui s'appelle Clarinette. C'était en 85 chez Ida Records et puis le Label Bleu. Et le morceau que je vous propose d'écouter, c'est le morceau Opa.

On avait eu l'occasion d'écouter Sclavis dans une précédente émission consacrée à la clarinette basse, dont il est passé maître, si on peut dire, de cet instrument. Et donc je pense que cette clarinette basse, là, avec l'ampleur de ces notes, doit effectivement être un sujet intéressant pour un ingénieur du son dont le boulot va être précisément d'enregistrer à la perfection le son de l'instrument. On passe à un producteur, donc il s'agit de Patrick Schuster, qui est le producteur de Naïf, qui est un très très beau label. Et voilà ce qu'il dit. Au départ, je dirais qu'il y a la découverte très jeune du surréalisme, écriture, mais aussi peinture, des liens avec l'inconscient, de Robert Desnos en fait. L'écoute du jazz est arrivée vers 18 ans, en fait au moment où j'ai commencé à essayer de mettre ça en pratique en développant l'association libre, d'un point de vue artistique, mais au quotidien surtout. Un jour, j'ai acheté par hasard, bien sûr, un disque de Coltrane, Meditations, un peu compliqué pour découvrir, mais ça a vraiment débuté comme ça. Et donc, on va écouter un extrait du Meditations de Coltrane, qui était sorti en 66, donc chez Impulse, évidemment, à l'époque. Le morceau s'appelle Compassion.

0: Ça doit être pas très longtemps avant la disparition de Coltrane, non?
1: Ouais, c'est en 66.
0: Au bord,
1: ouais.
0: Il était au bord du cri.
1: Ouais. Et c'est 2 ans après Love Supreme, donc c'est une sorte de prolongement un petit peu de ce disque-là. Et donc il est avec son équipe hein, de l'époque, Mac O'Tyner au piano, Jimmy Garrison à la contrebasse, Elvin Jones à la batterie, mais aussi sur certains morceaux Rashid Ali, et puis la présence au ténor et aux percussions de Pharoah Sanders, donc sur ce disque de 66, donc de Coltrane. Donc voilà le point de départ pour un producteur, Patrick Schuster. Donc. Et puis on va terminer, on parlait de Bernard Aimé tout à l'heure, on va terminer avec Bernard Aimé, donc qui a fondé et dirigé le club du Petit Faucheux pendant des années, et qui y est toujours. Je l'ai rencontré pas plus tard que la semaine dernière.
0: Avec son ami Michel Auduro.
1: Exactement, Michel Auduro, qui d'ailleurs est dit aussi quelque chose dans l'enquête. Hein. Et là, et ce que dit Bernard Aimé, c'est... tu parlais de « c'est la faute à Monk ». Et voilà, je vous cite hein, les propos de Bernard Aimé. « C'est la faute à Thelonious ». La faute à Monk, c'était le titre un petit peu de son propos. Un vinyle, 45 tours, Atlantique. Il est très précis en plus dans ses... 232013 S, acheté le 28 mai 1962. Je datais alors chaque rare achat sur la pochette. Il va jusqu'à citer d'ailleurs dans la pochette, dans son propos, la précision qui était écrite sur le disque où le producteur ou la maison de disque expliquait comment il fallait entretenir son saphir pour éviter de rayer les disques. Voilà donc, je datais alors chaque rare achat sur la pochette, juste la veille d'atteindre l'âge de 15 ans. Un 45 tours choisi sans doute au hasard quand j'écoutais d'ordinaire Little Richard, Eddie Cochrane, Jane Vincent, Elvis Presley et Paul Anka. Peut-être à cause de ce drôle de nom de Thelonious et de la pochette et de la photo de pochette, béret noir, costume cravate, regard errant sur un indéfini bruineux, mur de pierre brut en fond de scène, deux titres, In Walked Bud et A Ritz Unning sur ce disque des Jazz Messengers. Thelonious et une question troublante, comment se peut-il que la première note jouée, le premier accord plaqué, l'on reconnaisse d'emblée ce pianiste? Et on va écouter justement un des deux morceaux du 45 tours acheté par Bernard Aimé en 1962, de Thelonious Monk et des Jazz Messengers d'Art Blakey, In Walked Bud.

0: Walk with Bud, probablement référence à Bud Powell.
1: À propos de ce disque initial, pour Pascal Antin parle, pour ce qui le concerne, lui, d'un 25 cm orange de la Guilde du Jazz.
0: Oui.
1: Et qui est, moi, c'est marrant, moi j'ai le souvenir d'un disque bleu ciel, mais toujours est-il qu'il s'agit bien d'un disque 25 cm orange. Il est encore disponible, si vous voulez le retrouver, vous pour moyennant 9,90 €, vous pouvez le retrouver sur eBay.
0: Ah ouais.
1: J'ai fait la recherche.
0: T'as fait, ouais.
1: J'ai fait la recherche. Et, et dans ce disque orange 25 cm, il y a absolument tous les grands noms de la période. Parker, Monk, Miles, etc.
0: Bah, j'ai relevé justement l'extrait dans l'enquête de ce que dit Pascal Anctil. Un jour de 57 ou 58, je ne sais plus, un disque orange arriva par la poste à la maison. Il était édité par la Guilde du Jazz. Ce mystérieux 25 cm inonda la même année des milliers de foyers français et contamina sans s'en douter toute une génération d'adolescents au virus du swing. Demandez à Didier Levallet, Jean-Paul Boutellier, fondateur de Jazz à Vienne, Alain Payet, Francis Marmande et beaucoup d'autres encore, si cela ne fut pas le cas pour eux. Ce disque, qui s'intitulait avec pertinence « Horizon du jazz », fut pour moi et mon frère jumeau Gilles la révélation éblouie d'un nouveau monde. Ben ce nouveau monde, il est présent dans le livre de Pascal Anctil que tu nous as présenté, Eric. Et voilà, c'est bourré d'informations, de propos pertinents, de beaucoup de poésie aussi, et toute la passion en fait qu'on retrouve.
1: Si tu permets, j'ai retrouvé la citation de Keith Jarrett à propos des standards et de ce que ça apportait. Keith Jarrett dit « Improviser », Keith Jarrett dans ton... qu'on décrit plutôt le caractère parfois un peu difficile quand il est sur scène, mais un tel talent justifie presque certains excès. Toujours est-il qu'il écrit « Improviser sur un standard, c'est en même temps jouer sur la mémoire, la sensibilité et l'intelligence du public. C'est broder sur un prétexte qu'il n'a pas besoin d'écouter parce qu'il le connaît souvent par cœur et qu'il garde donc l'esprit libre pour entendre autre chose. Qu'est-ce que j'arrête ?
0: Ouais. C'est une...
1: Cité par Pascal Anctil.
0: Par Pascal Anctil. Voilà, bah, un beau petit tour en compagnie d'acteurs, en fait. Hein, on le rappelle, hein, c'est pas dans le bouquin, il n'y a pas effectivement que des musiciens, mais il y a des acteurs avec leur regard particulier, oui. leur manière de comprendre cette musique et puis d'y rester accroché. Parce que ce qui frappe aussi dans les propos de toutes les personnes interrogées, c'est le fait qu'ils ont découvert le jazz, ça a été un coup de foudre ou alors des rencontres, ou alors pour tout un tas de raisons, et finalement ils y sont restés. C'est-à-dire qu'il n'y a personne à retourner sa veste pour aller voir ailleurs, quoi, en fait, si on peut dire.
1: Juste pour conclure, le point de vue de l'ex-disquaire, je ne sais pas si on l'a spécifié, mais le bouquin, il est paru chez Frémo.
0: Oui, Frémo, on l'a dit tout à l'heure.
1: Frémo, grand conservateur du patrimoine jazz, et pas seulement.
0: Mais est-ce que dans l'enquête, il n'y a pas de disquaire, et c'est peut-être dommage d'ailleurs? Parce que les disquaires, c'est comme les libraires, en fait. Il faut un boulot de passeur qui est essentiel. Est-ce que dans le bouquin, tu as retrouvé des...
1: Non,
0: des...
1: Non, j'ai non pas retrouvé. Non, voilà. Non. Je me suis fait la réflexion.
0: Voilà. Je pense que si un étudiant avait proposé une enquête de sociologie du jazz sans mettre les disquaires, je pense que son directeur de mémoire l'aurait rappelé à l'ordre. Attention, il y a aussi le rôle essentiel du disquaire, du vrai disquaire, on est d'accord. Hein,
1: tout à fait.
0: Dans tout ça. Voilà, bah merci beaucoup Eric pour la présentation de Pascal Anctil, Pourquoi j'aime le jazz, chez Frémo. Donc. On se retrouve la semaine prochaine. Merci pour ta participation Eric.
1: Merci à toi.
0: Et puis, à bientôt. Merci Abdel. Bonsoir à toutes et à tous, à bientôt.

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1: Bon, je t'écoute, DRFL 101, je suis en compagnie de Ludovic Gagnère. Bonjour Ludovic.
2: Bonjour.
1: C'est la 18e édition, c'est un festival qui dure.
2: Bah oui, la 18e en effet.
1: Cette année, ça va se passer le 26 et le 27 juin. Cette édition, qu'est-ce qui la caractérise par rapport à d'autres éditions ?
2: En fait, chaque année, on a une thématique déjà qui est différente. Hein. Mm-hmm. Cette année, c'est la thématique steampunk, d'où l'affiche, d'où les futurs décors qui seront installés sur le site le 26 et 27 juin. C'est dans la continuité de ce qu'on fait aussi, c'est d'avoir une programmation assez diversifiée au niveau du public. Tout le monde peut se reconnaître dans la programmation, peut y trouver son compte.
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2: Gizmo du groupe Trio, un album solo, personnel, parle des choses qui lui tiennent à cœur, comme l'environnement, l'engagement, ce qui était déjà le cas précédemment. Et puis il y a d'allier des têtes d'affiche avec des groupes locaux, des groupes qui sont en train de percer. Voilà, on est toujours un petit peu dans cet esprit-là. Avec de toute façon, ce qui nous caractérise, c'est aussi un tarif d'entrée à 25€ pour les deux jours. Donc c'est de pouvoir donner accès à la majeure partie des gens, quoi.
1: Donc c'est l'association Bouge ton Bled qui organise. Un petit mot sur cette association.
2: Ouais, bah écoute, l'association Bouge ton Bled, elle existe depuis 2007, qui a été la première édition du festival. Donc, on l'a monté avec un groupe d'ados à l'époque, qui avait entre 16 et 18 ans. Donc, si on fait le compte aujourd'hui, si on déduit le Covid, ils ont 20 ans de plus. Voilà.
1: D'accord. Donc, il y a aussi de maintenir un festival dans le milieu rural, proposé à l'entourage des habitants, pas que, il y a des gens qui viennent aussi de l'extérieur de département et de la région.
2: Oui, complètement, c'est bien sûr de proposer un festival et une manifestation, un événement de qualité sur le territoire, en milieu rural. Et aussi, évidemment, ça fait venir des gens, ça permet à beaucoup de gens des alentours, des villes alentours, des régions alentours, de découvrir aussi la campagne du nord de la Touraine.
1: On va commencer avec le 26.
2: Oui, alors le vendredi 26, on ouvre le festival avec le groupe Toucan Toucan, donc de l'électropop, un groupe tourangeau, hein, comme on le disait. Il y a les Fatal Picard, qui sont déjà connus largement nationalement. Cali, alors la particularité aussi avec Cali au Festival des Campagnards, ce sera le concert chansigné. Donc son concert sera traduit en langage des signes. Donc il y aura plusieurs artistes sur scène à ce moment-là. Ce qui était le cas du groupe Volo l'an dernier, qui était aussi traduit en chansigné. Donc c'est quelque chose qui continue et on est plutôt content de pouvoir le remettre en place cette année. Ouais. Et donc on terminera aussi avec le groupe Radio Byzance. Radio Byzance, c'est aussi un groupe de Tours. D'ailleurs, ils ont fait un morceau qui s'appelle T-O-U-R-S, donc Tours. Donc là, on est dans l'électro, avec de l'instru aussi, de la musique traditionnelle. Et de mémoire de la formation, il y a aussi, c'est de l'être saxo, sitar électrique.
1: Est-ce que nous avons assisté à pas mal d'éditions et puis on a constaté que ça commence crescendo à partir de 19h et il y a un style qui, avec un ou deux musiciens, on peut dire c'est un style qui est connu, traditionnel, mais après ça monte en crescendo vers minuit sur un truc qui est très festif, très...
2: Oui, tout à fait.
1: Est-ce que vous gardez toujours cette programmation comme ça, de monter crescendo avec...
2: Ouais, c'est l'idée. Et puis, on a aussi la particularité d'avoir un vendredi, on va dire, un petit peu plus cool plus que le samedi. C'est ce que nous disent les gens et ça se vérifie. Alors après, cool, on va dire que ouais, c'est deux ambiances. Il y a deux ambiances, mais qu'il y a deux bonnes ambiances en fait. Et en fait, le vendredi, il y a aussi la particularité qu'il y a un groupe qui fait l'interscène. Donc là, cette année, c'est Cyclo Blaster, qui est en fait un en fait un DJ qui est sur un vélo et derrière le vélo en fait il y a une grosse radio géante donc il sera sur le site en interscène où il mixera un mélange de reggae, dub, hip hop sur le vendredi.
1: Donc on va faire une pause musicale, quel titre?
2: Écoute, j'ai envie de te proposer Kali, un morceau que moi j'avais très peu écouté qui s'appelle Le Grand Jour.

0: de retour avec Ludovic Gagnaire, qui parmi les organisateurs de ce festival Campagnard qui va se dérouler le 26 et le 27 juin, Campagnard à Saint-Paterne-Racan. Si on veut se restaurer, il suffit de tracer 50 mètres des deux côtés.
1: Oui, tout à fait. Là, c'est structuré de telle manière à ce que les gens en fait aient pensé pour que les gens n'attendent pas trop longtemps. Ce qui est toujours une problématique sur les grands festivals. Là, c'est que quand on passe à la banque, ça puisse aller relativement vite et que dans la restauration, etc., sur le site, que ce soit assez fluide, en fait, puisse ne pas passer son temps à attendre.
0: Il y a de l'animation, et aussi il y a deux scènes.
1: Oui, c'est deux scènes, c'est même trois scènes, parce qu'il y a une scène électro aussi, hein, avec Funky des Rêves, c'est un nouveau collectif, et Fear on the Beat, qui sera là le vendredi et le samedi. Donc il y a deux scènes le vendredi et trois scènes le samedi.
0: Donc on va détailler un petit peu la programmation du samedi, le 27 juin.
1: Oui, volontiers, avec plaisir. Bah, l'ouverture du samedi à 18h, donc avec l'ouverture des portes. Lemon Foria, donc un groupe de ska rock de Poitiers, donc qui reste pas très loin du territoire. On accueillera aussi Berry Wham. Donc là, on est sur un groupe de beatbox. Hein, le beatbox, c'est une référence, que champion du monde, et pour ceux qui n'ont jamais vu en live du beatbox, c'est quelque chose qui est très impressionnant, parce que avec l'organe vocal, ils arrivent à faire des choses et assez incroyables, et pour l'avoir vécu avec MB14 qui était passé sur les campagnards il y a quelques années, c'est vraiment impressionnant. On accueillera aussi Giz, donc Gizmo du groupe Trio, qui me semble est accompagné de Manu aussi du groupe Trio, qui est sur un album beaucoup plus un album solo personnel. On aura aussi une des têtes d'affiche du festival, Dubbing, hein, un groupe de reggae français qui est connu à l'international. La Phase, qui est de retour, donc un groupe d'Angers. On est là, on est sur de l'électropunk. Voilà, donc c'est un groupe, je pense, qui fera plaisir à beaucoup de gens qui les connaissent depuis un certain nombre d'années. Spellim, là on est sur un artiste en fait qui est sur du style dream pop. La particularité de cet artiste, c'est qu'il est multi-instrumentiste, mais il est aussi touche un peu à tout, ce qui fait que c'est aussi un spectacle visuel, c'est aussi un show visuel qui est assez surprenant. Et on terminera donc la soirée donc avec le groupe Bitterant, anciennement C2C pour ceux qui connaissent. Et...
0: Oui, c'est une programmation, vous gardez toujours cette espèce de montée en crescendo avec les formations, avec les styles, donc vous passez d'un style à un autre. Comment la programmation est concoctée pour le travail? On sait que la date du 26 et 27 juin, mais il y a toujours une préparation avant.
1: Oui.
0: Comment ça se passe?
1: La programmation, en fait, elle est proposée. Alors déjà, on est de plus en plus contacté au bout de la 18e édition. Et puis, en fait, il y a le CA, donc les membres du CA qui sont de mémoire 18 ou 19, qui reçoivent des infos, des propositions. Il y a le réseau qui joue. Le fait que des membres de l'association aillent sur des festivals, notamment si je pense à Cali. Alors étonnamment, on pourrait croire que c'est les plus anciens qui l'ont proposé. Bah non, c'est les plus jeunes qui l'ont vu en festival. Et qui ont dit, ouais, il a une énergie sur scène, c'est impressionnant. Voilà un peu comment ça se passe. Et puis après, il y a une personne qui est dédiée, Geoffrey, donc à la programmation, de proposer des pré-programmations avec une, deux, trois pré-programmations. Et après, il y a une discussion au sein du CA pour essayer de construire quelque chose de cohérent, on va dire artistiquement, comme tu le disais, qu'il puisse monter crescendo avec des styles différents. Il y a toujours une adaptation qui est faite, heureusement, sur la taille du festival et le prix d'entrée, qui est noué de 25 euros, donc il y a un petit prix d'entrée. Donc forcément, il y a possibilité.
0: Donc vous tenez aussi que ça soit accessible. C'est même très, très agréable par rapport à l'endroit, par rapport à la position des scènes, par rapport aussi à la restauration et aussi d'autres animations, d'autres activités. Donc c'est un festival Campagnard, 18e édition, qui va se passer le 26 et le 27 juin. Saint-Paterne-Racan, donc on va faire une pause musicale. Voilà, une formation que tu vas nous proposer le samedi.
1: J'avais bien envie de vous proposer La Phase, qui est le groupe d'Angers, qui est du punk rock.
0: Écoutons.

0: Eh ben écoute, moi j'ai envie de te proposer, j'en parlais tout à l'heure, du jeune artiste Spelim avec Special Way, un titre que j'aime bien et franchement, ce qui sera une belle découverte du festival le samedi.
1: Écoutons.

0: De retour à Vélévi qui nous présente la 18e édition Compagnard qui va se passer à Saint-Pater-en-Racon le 26 et le 27 juin. Il y a aussi les bénévoles, il y a aussi cette accessibilité, il y a aussi un festival éco-responsable. Est-ce que tu peux nous résumer un petit peu par rapport à cette thématique?
1: Oui, bah écoute, sur la partie éco-responsable, en effet, on est labellisé au niveau de la région depuis 2017. Donc ensuite, ce qui a été mis en place, alors c'est après un peu là-bas, c'est dans tous les festivals, c'est le tri, c'est du conseil, c'est d'avoir une brigade verte, d'avoir des panneaux d'information sur le camping, sur les parkings. Et après, ce qu'on met en place depuis quelques années, avec les autres festivals du département, c'est de pas forcément refaire des gobelets chaque année, de mutualiser les gobelets, parce que tout le monde en a. Du coup, on les mutualise avec les festivals du département. On demande aux gens de venir avec leurs propres gobelets aussi, comme ça, bon, ça évite de refaire du plastique pour refaire du plastique. Et puis aussi, on demande aux bénévoles de revenir aussi avec leurs t-shirts de l'année précédente. C'est-à-dire que du coup, on fait moins de t-shirts aussi, on en refait un petit peu. Alors, c'est pas être radin, c'est juste pour, en effet, on complète bien sûr, parce qu'on sait très bien qu'il y a des bénévoles qui étaient peut-être pas là l'an dernier et qui n'ont pas le t-shirt. Voilà. Donc, on en refait, mais beaucoup moins. Donc, on se limite sur certaines productions comme ça qui permet, en fait, petit à petit, d'être plus en cohérence avec la partie éco-festival.
0: Et puis aussi le PMR.
1: Ah oui, alors ça, c'est la partie accessibilité pour les personnes à mobilité réduite. Donc bah, ça, c'est, on a toujours, en effet, ça c'est quelque chose qu'on a mis en place avec l'association Questandi, qui revient cette année aussi, qui forme des bénévoles aussi sur place. Donc on a une plateforme qui permet, en fait, alors, des parkings à proximité de l'entrée, des parcours, des personnes qui accompagnent aussi. Donc la personne accompagnatrice a la place offerte. Et sur la plateforme, ça permet aux personnes de pouvoir apprécier les concerts. Et donc, voilà, sur le site qui est accessible pour tout le monde. Et puis, il y a aussi ce qui met en place, il y a la plateforme, mais il y a aussi pour aller chercher ses billets. Tout est mis en place justement.
0: Pour faciliter.
1: Voilà, que ce soit plutôt inclusif, quoi.
0: Et puis, il y a aussi quelque chose de très important, c'est qu'il y a un compte que les festivaliers peuvent dormir, de passer du vendredi au samedi.
1: Il y a le camping qui est gratuit, qui est juste à côté du festival. Il y a juste une petite route à traverser et on met en place un chapiteau pour l'after, pour que les gens puissent continuer la soirée tranquillement, de manière bienveillante aussi.
0: Mais en tout cas, c'est un festival que nous, on soutient et on participe régulièrement, bien accueilli en fait par rapport aux bénévoles et aussi par rapport à cette offre, par rapport aux artistes, par rapport à des découvertes également. Donc voilà, Compagnard, 18e édition qui va se passer le 26 et le 27 juin à Saint-Pater-en-Racon. Qu'est-ce qu'on peut rajouter avant d'avoir une autre proposition d'une formation, soit du vendredi, soit du samedi pour...
1: Moi, si je peux rajouter, on a le marché des Compagnards aussi le samedi, donc à peu près de 9h jusqu'à 17h. Donc c'est le samedi, c'est pareil, c'est juste à côté du festival, c'est ouvert à tout public, c'est gratuit. Évidemment, les festivaliers peuvent aller se restaurer, se poser là-bas.
0: Il y a combien de bénévoles donc ?
1: En termes de bénévoles, c'est une vingtaine de membres actifs dans le CA et puis une cinquantaine de bénévoles à l'année. Mmh. Et sur le site du festival, au moment du festival, donc ça commence 10 jours avant la mise en place, c'est 350 pour le week-end en fait.
0: D'accord, mais aussi, je rappelle aussi que Bouge ton blade et l'association, il organise tout au long de l'année des rencontres, des concerts.
1: Ouais,
0: des
1: on spectacles. Participe en fait à d'autres événements avec d'autres associations sur le territoire, en effet. Peut-être un groupe Tourangeau, non ?
0: Oui.
1: Radio Byzance ?
0: On y va. Et puis merci de prendre le temps de nous expliquer ce festival à Saint-Pantin-Laracan. Merci Ludovic.
1: Merci Abdel.

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0: Bonsoir, chers auditeurs de Radio RFL 101 pour l'émission RFL Ciné. Ce soir, on est au Cinéma Studio pour l'avant-première de L'Inconnu de la Grande Arche, nouveau cinquième long-métrage de Stéphane Demoustier qui nous fait le grand plaisir d'être là ce soir. Bonsoir Stéphane.
1: Bonsoir.
0: Fraîchement arrivé.
1: Ouais, je suis arrivé, je suis content d'être là. J'étais déjà venu ici pour mes deux précédents films, donc je suis ravi de revenir à Tours.
0: On va repréciser, il y a eu le tout précédent qui était Borgo, quand même nomination César pour le scénario original, interprétation féminine obtenue le César pour Avia Herzi, un film super, un polar qu'on a adoré dans son intrigue et votre patte d'écriture bien ciselée, les dialogues, etc. Et puis précédemment encore effectivement La fille au bracelet qui était un film en fait dans le milieu du tribunal. Hein, on était dans l'immersion d'une affaire de faits divers d'ailleurs.
1: Oui, oui, c'était un film de procès inspiré d'une histoire argentine, après transposée, fictionnalisée et transposée en France.
0: Et là pour ce film, vous avez eu le César du scénario adapté, si je ne me trompe pas. Donc on va parler de L'Inconnu de la Grande Arche que vous allez nous présenter et qui sort le 5 novembre en salle. Un film qui, eh bien, avec le titre Inconnu, et on pourrait se dire, tiens, est-ce que ça va être un peu inattendu de votre part, puisqu'on a parlé de deux domaines particuliers dans vos deux derniers films. Mais je me souviens quand on s'était rencontrés pour Borgo et qu'on avait parlé de vos débuts dans votre carrière, eh bien, ça ne m'a pas tellement étonnée que le film parle d'un architecte dont la genèse, le développement, le projet de la Grande Arche va se faire. Est-ce qu'on peut commencer par ça, revenir sur d'où vous venez, c'est-à-dire d'avoir travaillé au département de l'architecture, au ministère de la Culture, et même encore avant vos études,
1: ouais,
0: quand même politiques.
1: Ouais, ouais, non, c'est vrai que donc L'Inconnu de la Grande Arche raconte, et encore une fois, c'est une fiction, l'histoire de l'architecte que personne ne connaît de la Grande Arche de la Défense. Donc déjà, ce que je veux dire en préambule, c'est que sur le papier, ça peut paraître effrayant. On se dit, oh là là, ça va être rébarbatif, l'histoire d'un architecte qui plus est de la Grande Arche de la Défense. Mais en fait, j'ai découvert cette histoire en lisant un livre, et elle est passionnante, enfin, elle est trépidante. Et moi, effectivement, j'ai travaillé pendant à peu près une dizaine d'années pour gagner ma vie en parallèle du fait que je voulais être réalisateur, je faisais des films d'architecture, essentiellement pour le pavillon Marsonal et pour la Cité de l'architecture, qui sont deux musées d'architecture à Paris. Donc quand il y avait des expositions, quand il y avait parfois des séries de présentations de bâtiments, etc., je faisais les films pour eux. Et je me suis formé comme ça. Moi, j'ai pas fait d'école de cinéma, donc j'ai appris le cinéma, ou j'ai appris à filmer, en tout cas en filmant des bâtiments, et aussi en interviewant des architectes d'ailleurs. Mais pendant longtemps, j'avais fait beaucoup plus ça que faire des films de fiction, à vrai dire. Donc c'est probablement pour ça que je me suis intéressé au livre de Laurence Cosset, qui s'appelle La Grande Arche, qui a inspiré ce film. Et j'avais fait des études qui n'étaient pas des études d'architecte, mais j'ai fait Sciences Po. Donc c'est vrai que dans L'Inconnu de la Grande Arche, ce qui m'intéressait, c'est le portrait d'un homme très romanesque, qui a un destin assez inouï. Et ça nous propulse au début des années 80 et dans les arcanes du pouvoir, puisque c'était un projet mitterrandien. Donc il y a aussi une dimension politique, c'est indéniable.
0: Dimension économique, et vous avez également étudié à HEC.
1: Voilà, comme ça vous savez tout, exactement. Non mais c'est vrai, parce que forcément, une œuvre d'architecture, ça a une dimension sociétale, donc politique, donc ça nous concerne tous. Et ce qui me passionnait aussi, c'était que un architecte, il a une idée, puis il faut que cette idée, elle puisse voir le jour dans le réel. Et il y a des contingences bien réelles, comme les contingences économiques que vous évoquez là, qui peuvent jouer un rôle déterminant, qui peuvent avoir évidemment un impact sur le projet qu'on a. Je pense que la vocation de l'architecte, c'est de trouver un chemin là-dedans pour que l'idée puisse s'incarner dans le réel.
0: Le personnage, effectivement, cet architecte danois, Johan Otto von Spreckelsen, absolument inconnu au bataillon, comme c'est dit clairement d'ailleurs aux alentours de Mitterrand lorsqu'on parle de cet élu, de ce grand projet qui a été lancé par le président. Ce film qui tout de suite démarre avec une pointe de drôlerie qu'on n'avait pas encore dans vos précédents films, il y a vraiment des moments très drôles, ça joue avec le casting, on va en parler aussi, et les dialogues que vous avez créés. Donc il y a ce personnage, et vous avez bien choisi son interprète qui est aussi lui-même danois, Claes Bang, on l'a adoré dans The Square qui était la Palme d'Or 2017, et vous l'avez mis former un couple avec Sidse Babette Kirsten, je dis mal le nom, je crois, hein, ça va, qui est elle-même aussi d'origine danoise. Vous avez mis en scène ce couple-là, il y a Michel Faux qui interprète très sobrement et brillamment, on sent l'homme de théâtre qu'il est, Mitterrand, et puis Swann Arlo qui va être le porteur du projet, celui qui accompagne le créateur, et enfin il y a le sorte de bras droit de Mitterrand interprété par Xavier Dolan. Tous ces personnages-là sont vraiment les rôles les plus importants du film. J'ai senti, j'aimerais que vous m'expliquiez comment vous avez fait votre casting, mais j'ai senti que ça pouvait être eux et pas d'autres.
1: Oui, quand vous faites un casting, c'est... Parfois, il y a des gens, vous les avez en tête dès que vous écrivez le scénario. C'était le cas, par exemple, pour Michel Faux. J'imaginais qu'il pourrait faire un Mitterrand passionnant. J'ai imaginé qu'il avait l'intelligence et la malice qui permettraient de relever ce défi-là. Et puis, parfois, c'est en faisant le casting que vous avez... et c'est un plaisir de faire le casting, d'ailleurs, c'est de se laisser surprendre à un moment, de se dire, tiens, mais qui pourrait... interpréter tel ou tel rôle. Et puis, ce qui est magnifique, c'est quand d'un seul coup, un acteur, augmente un personnage. Quand vous dites, tiens, et quand j'ai choisi Claes Bang, moi, Claes Bang, j'ignorais qu'il était danois. Je pensais qu'il était suédois à cause de The Square. Et quand j'ai su qu'il était danois et que je l'ai rencontré, j'ai constaté qu'il était gigantesque. C'est quasiment un géant. Et en fait, je me suis dit, c'est une aubaine pour le film. C'est une aubaine parce que c'est quand même l'histoire de quelqu'un qui arrive en France pour porter un projet et qui est constamment en inadéquation avec ses interlocuteurs. La rencontre n'arrive jamais à se faire totalement. Et lui, ce décalage, il le porte physiquement. Il est tellement grand à côté de Xavier Dolan ou de Michel Faux qu'on sent constamment ce décalage que j'évoquais là. Donc physiquement, il porte ça et c'était très bien. Et je pense que vous dites, c'est eux et pas d'autres. En tout cas, je pense que ils constituent, ces acteurs, un ensemble qui est assez hétéroclite, assez contrasté. Et je pense que ça, c'était vachement important. Parce que c'est ce qui donne de la couleur, du relief aux uns et aux autres. C'est aussi ce qui crée une forme d'incongruité qui est, je pense, source d'humour. Parce qu'ils sont parfois dans des registres qui ne sont pas tout à fait les mêmes, dans des niveaux d'énergie qui ne sont pas les mêmes. Et moi, j'aimais bien ça. J'aimais bien ces contrastes. Et je pense que ça participe au ton du film. Vous avez, à juste titre, dit qu'il y avait une dimension comique. Et j'y tenais parce qu'il y a quelque chose d'incongru dans le fait que Spreckelsen, inconnu au bataillon, gagne ce concours. Il y avait quelque chose d'impossible dans ce projet aussi, qui est trop grand pour les hommes qui veulent le porter. Ils ont une ambition qui est admirable, mais en fait qui est presque impossible. Donc inévitablement, ils se prennent le pied dans le tapis. Et ça, c'est quelque chose de burlesque. En fait, c'est notre condition humaine qui est comme ça aussi. On fait toujours de notre mieux, puis en fait, sur un moment, on trébuche. Ça aussi, c'est source de drôlerie. Et je voulais qu'il y ait de la profondeur, mais aussi de l'humour dans ce film, et les acteurs y participent.
0: Venons-en à la profondeur, parce qu'elle y est fortement. En fait, ce qu'il y a, c'est que justement, le film commence surtout sur une note de drôlerie, mais plus on avance et plus vous nous promenez dans les ressentis. Il y a quelque chose qui est une forme d'intrigue encore, comme dans les films précédents que vous avez fait, parce que c'est captivant. Effectivement, peut-être que des personnes en voyant et l'affiche et le sujet vont se dire, bon, est-ce que ça va vraiment me captiver? C'est vraiment captivant. Et on est en fait de plus en plus touché, puisque finalement, je trouve que vous avez montré un plus certainement dans toute la réalité, même s'il y a une liberté d'adaptation chez vous, vous le précisez dès le début du film. Le fait qu'on puisse voir à quel point ce personnage non connu, architecte, a tellement à cœur que l'art prévale surtout et que sa passion pour le matériau. Alors, j'ai un tout petit peu étudié architecture, mais très légèrement. Mais dans les prémices que j'ai pu en avoir, dans des études d'art, je me souviens que les étudiants devaient tout de suite créer une matériothèque, s'informer de tout ce qui se faisait, toutes les constitutions des matériaux. Et je me disais, c'est vrai que l'ingénierie de l'architecte, c'est base la solide, mais lui, on sent qu'il y a un amour. Et c'est dit à un moment que là, même son épouse lui dit, attention, tu es amoureux du marbre. Non, je t'aime, toi, c'est toi que j'aime. C'est très très beau, ça, c'est très fort. Il y a des visuels, il y a des photos, des plans où on sent quand il touche la matière. Est-ce que c'est quelque chose que vous aviez à cœur tout de suite dans le projet de porter?
1: C'est-à-dire que c'est un film qui se met dans la tête de cet architecte, et cet architecte, il était habité par une forme, la forme du carré qui revient tout le temps, ou du cube. Et effectivement, il résumait son projet d'Arche de la Défense, qu'il appelait The Cube, en disant c'est... c'est du verre et du marbre. C'est un carré avec du verre et du marbre. Et cette simplicité-là, c'est aussi ce qui fait la force de ce projet. Parce qu'il faut savoir que dans l'histoire des concours d'architecture, il y a quelque chose d'unique dans ce concours-là, du fait qu'il était anonyme, ouvert, international. Donc on n'avait jamais eu un aussi grand concours d'architecture. Et en cela, c'était sans précédent. Mais là aussi où c'est exceptionnel, c'est que tous les participants de ce concours ont, a posteriori, reconnu la supériorité de l'idée de Spreckelsen. Ils ont tous dit que c'est une idée qui est limpide, c'est-à-dire l'idée de poser à cet endroit-là un cube et un cube ouvert dans la perspective des Champs-Élysées, sans boucher justement cette perspective, ce fameux axe royal qui part du Louvre et qui passe par l'Arc de Triomphe. Ils ont tous dit que c'est une idée lumineuse. Tous les projets barraient la perspective, pas celui de Spreckelsen. Donc il avait vraiment eu une vision et il fallait que le film soit porteur de cette vision. Et Spreckelsen, il avait construit seulement 4 chapelles et sa maison. Moi, j'ai visité les 4 chapelles. On en voit une dans le film, d'ailleurs. Elles sont toutes de forme cubique et le motif du carré est omniprésent. Il est dans les détails du plafond, dans les détails d'une porte, d'une ouverture. Il est omniprésent ce détail. Donc nous, en pensant l'image du film, on a aussi pensé comme ça en se disant il faut qu'on soit dans les yeux, dans la tête de ce type qui ne pense qu'à des carrés. Donc on a beaucoup joué avec cette forme du carré qui revient un peu partout, y compris dans le format de l'image du film qui est quasiment carré. Et les matériaux, c'était pareil, c'est quelqu'un qui est amoureux des matériaux, il fallait qu'on sente cette sensualité-là. En fait, il y a quelque chose de charnel aussi dans l'architecture, et le film essaye de le montrer. Et en cela, ça déjoue peut-être des attendus qu'on a, on imagine que c'est que technique, non, c'est aussi charnel, il y a aussi quelque chose de sensuel. Et on le sent, il a un rapport sensuel à son œuvre, en fait.
0: Quand vous parlez de, je l'avais relevé, le format carré de l'image, il y avait aussi même dans le générique et celui de début et de fin, l'apparition de tous les titres dans un cloisonné dans un carré. Et puis, en tout cas, on sent que dans sa rencontre, quand elle se fait réellement physiquement avec François Mitterrand, on sent que Mitterrand, on savait déjà que c'était un président qui avait une vraie sensibilité. Il est très touché par ce qu'il lui propose, il est très attentif, etc. Mais donc, ce qui va advenir sans divulguer vraiment le film, c'est qu'il va se retrouver confronté, cet architecte, à des problèmes d'ordre administratif, des problèmes de budgétaire, et puis le tournant politique qui va tout changer la donne et qui va amener cette histoire sur un terrain vraiment dramatique.
1: Je l'ai dit tout à l'heure, ça se passe au début des années 80, mais évidemment, il y a le tournant libéral de la cohabitation de 86, et ce tournant vers un nouveau monde, c'est le monde dans lequel on est toujours aujourd'hui, c'est un ordre qui est beaucoup plus pragmatique, et c'est la fin du romantisme, en fait. Le début des années 80, il y a encore un idéal mitterrandien qui est hyper présent, mitterrandien qui voulait changer la vie. Donc je parlais d'un personnage romanesque en parlant de Spreckelsen, mais il a vécu dans sa chair le basculement dans ce monde plus dur, libéral, pragmatique qu'on connaît aujourd'hui. Et le film décrit ça, la manière dont il traverse cet épisode. Donc c'est le destin inouï d'un homme qui à un moment percute aussi celui de l'époque et percute un mouvement qui est un mouvement général puisqu'il concerne l'ensemble de notre paysage politique et économique.
0: Et vous avez raison, on parle d'époque et je pense que tous les spectateurs ressentiront quelque chose de l'ordre d'une forme de nostalgie qui nous traverse souvent de parler des années 80. Alors moi, ça correspond à mon enfance, mais j'ai des souvenirs quand je revois, j'imaginais quand on regardait la télévision et qu'on voyait des débats Georges Marchais et d'autres et qui se disaient les trucs à la tronche et ils avaient leur verre de whisky, leur cigare. Et dans l'ambiance du film, de façon très élégante, vous avez montré cette ambiance-là où il y avait tout le monde qui fumait, il y avait le verre qui était là, et puis les costards étaient tous un petit peu dans les tons taupes, beige ou plus sombres. Il y a toute cette ambiance-là, les téléphones, bien entendu, la cabine téléphonique et les téléphones. Mais d'un autre côté, il y a aussi cette avancée tout doucement des prémices des technologies, puisqu'on voit qu'à un moment, cet architecte, lorsqu'il parle à Paul Andreu, lorsqu'ils sont ensemble à devoir faire les propositions et avancer, c'est vrai que Otto, lui, il a tout le temps ses croquis, tout est au dessin, il est là en train de dire non, qu'il n'a pas envie que les choses soient travaillées sur ordinateur. Ça le gonfle, mais surtout parce qu'il sent que ça fait entrave à l'œuvre de l'esprit qu'il a.
1: Oui, il a peur que ça formate la pensée, il a peur que les machines formatent la pensée. La Grande Arche de la Défense, c'était un projet vraiment phare, de dimension internationale, vraiment de grande envergure, qui était porté par Bouygues. À l'époque, Bouygues était à la pointe sur le plan industriel et de l'innovation industrielle en matière de construction. Et c'est le premier projet que Bouygues a conduit avec une assistance informatique parce qu'il fallait aller tellement vite et à une telle échelle que les calculs devaient nécessairement se faire par ordinateur. Donc ils ont dit que c'était nécessaire, indispensable de prendre ce virage-là pour ce projet. Donc c'est les prémices de l'informatique. Et on voit que Spreckelsen, lui, résistait. Comme je t'ai dit, c'est un personnage romanesque et romantique, donc il était encore attaché au dessin, et on peut comprendre, il était attaché aussi à une forme d'artisanat, les chapelles qu'il a construites, il a tout fait de sa main. Là, il est propulsé dans un monde administratif ou politique et même culturel qu'il ne connaît pas, en France, et il est propulsé dans une échelle qu'il n'a jamais approché ni de près ni de loin, tant le chantier de l'Arche est immense. Et ça implique d'utiliser des outils qu'il ne connaît pas, y compris l'informatique. Le film décrit ça. Après, moi, je pense que c'est un film qui se passe au début des années 80. Vous avez dit qu'il y avait une forme de nostalgie. Alors peut-être, c'est vrai que moi aussi, je trouve qu'il y a un charme dans ce début des années 80, etc. Mais c'est aussi un film qui parle d'aujourd'hui. Et c'est profondément un film qui parle d'aujourd'hui, à travers cette occurrence qu'on vient d'évoquer, mais aussi parce qu'on voit par contrat ce qu'on avait et ce qu'on n'a plus. On voit à quel point il y avait une volonté politique, il y avait une vision aussi qu'avait Mitterrand. Alors on voit des écueils hein, de cette monarchie présidentielle, de ce président monarque qui, de manière autocratique presque, entreprend des grands travaux avec des dépenses pharaoniques. Mais on ne peut pas enlever ça à Mitterrand, c'est qu'il y avait une croyance, il y avait une vision, il y avait une inspiration aussi. Aujourd'hui, on est complètement dépourvu de volonté politique et de vision. Et c'est flagrant quand on voit le film. Il y avait aussi des moyens qu'on n'a plus. Il y avait comme une grâce budgétaire qui n'existe plus aujourd'hui. On ne parle que de déficit et de dette qu'il faut rembourser. Donc, par contraste, en fait, on voit ce qu'on avait et ce qu'on a perdu aussi.
0: Très clairement, ce film nous montre que c'était une période où on mettait le budget vraiment dans l'art et la culture. Effectivement, en plus avec vraiment beaucoup d'implication, de volonté, d'implication de par le commanditaire, le président, et de par l'équipe qui œuvre, quoi.
1: Dans le film, on aperçoit le chantier de la pyramide du Louvre de Peille. Et en tout cas, c'est des projets qui, outre le fait qu'ils étaient d'envergure, donc ils étaient très chers, ils étaient aussi extrêmement radicaux. C'est-à-dire que la pyramide de Peille, c'est un geste extrêmement audacieux, extrêmement avant-gardiste. L'Arche de la Défense aussi, c'est très avant-gardiste. Il y avait vraiment donc une croyance et un contexte qui permettait à des artistes comme Peille, comme Schröckelsen, de s'exprimer. Et ça, c'est à mettre quand même au crédit de Mitterrand qui a créé ces conditions-là. Il avait certes d'énormes moyens, mais il a choisi de les mettre au service de la culture. L'autre jour, il y a François Hollande et Jacques Lang qui ont vu le film. C'est François Hollande qui utilisait cette expression de dire qu'il y avait vraiment une grâce budgétaire au service de la culture.
0: Et d'ailleurs, je dirais même un détail que je trouve très important, outre le fait qu'on parle souvent du cube et de vraiment comment il était conçu, etc., et puis les matériaux, mais les moments qui sont accordés à ce que Otto précise qu'il veut que c'est tel marbre parce que à telle heure, pour faire comme le demande le président, à telle heure, avec la tombée du soleil, ce sera rose et le marbre sera plus blanc, ou parce qu'il veut aussi que des nuages flottent. Vraiment, cette impression, il veut l'avoir. Il est précis sur non, je veux pas des tiges noires. Tout ça, c'est très, très fort. Parce que vous nous montrez dans ce film aussi tout ce qui est vraiment la pureté et la beauté de la conception d'un génie qui a une vraie idée. Et en même temps, nous, on ne se rend pas compte. On se dit, bon, l'Arche de la Défense, c'est l'Arche de la Défense. On n'y voit pas toute cette poésie derrière en soi.
1: C'est le portrait d'un créateur, donc j'ai voulu qu'on montre ce à quoi le créateur s'attelle, là où il porte son attention. Et je pense que plus on est spécifique et plus en fait on parle au plus grand nombre. En fait, je voulais effectivement parfois je rentre dans des détails techniques, mais ces détails techniques. Ils sont compréhensibles par tous. Moi, je ne suis pas architecte, je ne suis pas un spécialiste. Quand je faisais mes films d'architecture, je me souviens, ma chef me disait toujours, il faut que votre mère puisse comprendre. Votre mère, ou moi d'ailleurs. C'est-à-dire que moi qui ne suis pas architecte, je disais toujours, je dois comprendre. C'est un langage de spécialiste, mais je dois comprendre. Et là, c'est pareil. Moi, j'aime bien montrer effectivement l'attention qu'il porte à certains détails, à certains matériaux, on en a parlé tout à l'heure. Et en réalité, cette vigilance qu'il a, cet amour qu'il déploie, bah, il nous parvient forcément à nous, spectateurs.
0: Que Otto est quand même capable de quitter en pleine réunion, dont il en a ras-le-bol en fait, hein, de ne pas être compris. Et il est capable de partir en Italie pour aller sur la carrière et choisir le marbre qu'il veut exactement. Et d'ailleurs, ce passage, ce que je relatais sur ce marbre blanc qui devient rose, cette poésie-là, finalement, ça, c'est l'affiche du film. C'est ce moment-là qui m'a touchée beaucoup parce qu'ils sont là en train de parler tous les deux. Je ne sais pas si c'est pour ça que vous l'avez choisi. Il y a un moment de liberté aussi que je ne dirais pas, mais il y a un moment de liberté par rapport à l'attitude de Mitterrand ici.
1: Ouais. Bah, l'affiche, ce n'est pas moi directement qui l'a choisi, mais en tout cas, dans le film, tout ce qui a trait aux soubresauts politiques comme aux éléments relatifs à la construction, tout ça, c'est avéré, c'est vrai, ça repose sur des faits réels et c'est documenté. Ce qui a trait à l'intimité des personnages, là, la fiction a pris sa place, ne serait-ce que parce que le personnage de Schröckelsen était quelqu'un de très secret, à propos duquel on avait très très peu d'éléments. Donc à un moment, la fiction s'est emparée de ça. Et moi, ce mystère, il m'intéressait. Cette scène à laquelle vous faites allusion, c'est une scène sur les Champs-Élysées qui est plutôt en début de film. Elle a été relatée, elle a vraiment eu lieu. Mitterrand a vraiment voulu aller sur les Champs-Élysées pour se figurer quelle serait l'empreinte de l'Arche de la Défense dans la perspective des Champs-Élysées. Il voulait voir à travers l'Arc de Triomphe quelle empreinte, quelle serait la taille réelle. Donc ils ont fait une simulation sur les Champs-Élysées, depuis les Champs-Élysées, à la Défense, pour figurer ça. Donc Mitterrand l'a vraiment fait. Et moi, je voulais qu'on puisse aller sur les Champs-Élysées pour faire ça, parce que on ne pouvait pas faire autrement pour donner à éprouver aux spectateurs où a lieu ce projet, quelle échelle il a. Et les Champs-Élysées, c'est un lieu unique, c'est un lieu exceptionnel, c'est un lieu unique. Donc il fallait qu'on soit sur les Champs-Élysées. Ce qui était merveilleux, c'est qu'on a, on a eu accès aux Champs-Élysées. On a pu un matin bloquer les Champs-Élysées pour nous, en tout cas un tronçon. On a eu 3 heures un dimanche matin pour tourner cette scène avec des voitures d'époque, etc. Mais là, ça ne pouvait pas être des effets spéciaux puisque reconstituer les Champs-Élysées, à notre échelle de budget, c'était impossible. Donc on a tourné en vrai sur les Champs et c'était assez magique.
0: Par rapport aux autres personnages, il est vrai que celui qu'incarne Xavier Dolan, petit péchu, tenace, qui lâche rien, etc. Et puis tous d'ailleurs, ils sont finalement d'une ténacité absolue hein, dans chacun de leurs missions. Swann Arlo également, qui lui est très technicien. Voilà, c'est ça le problème, c'est qu'il est surtout technicien. Mais c'est un grand architecte qui a réalisé les aéroports, Orly, etc. Me faisait dire, d'ailleurs c'est le seul rôle féminin dans l'histoire, hein, ce rôle me faisait dire, j'ai l'impression que comme pas mal d'artistes, d'ailleurs hommes ou femmes, hein, qui ont pu aller au plus loin possible, comme des marathoniens de j'allais dire même Céline Dion avec René, allez-y, la comparaison n'a vraiment rien à voir, mais des gens comme ça qui ont pu aller au bout et qui ont pu même soulever les obstacles que cet architecte a eu, souvent c'est parce qu'il y avait quand même quelqu'un derrière. Et j'ai l'impression que souvent, c'était de l'ordre familial. Quelqu'un qui soutenait corps et âme. Cette femme, c'est un peu ça. Hein.
1: C'est une époque où il n'y a que les hommes qui sont dans la lumière. Il n'y a que des hommes qui occupent des positions de pouvoir. C'est la réalité de cette époque qui est comme ça. C'est assez terrible. Et pour autant, moi, quand je faisais justement ces fameuses interviews d'architectes que j'évoquais en préambule, il n'était pas rare, et notamment chez des architectes plus âgés, que je constate qu'ils étaient accompagnés, alors souvent de leur épouse, d'une collaboratrice de longue date, mais dont la présence était plus qu'indispensable. Si elle n'était pas là, je sentais que le grand homme tombait. Et là, c'est ce que j'ai voulu raconter ou représenter avec ce personnage de l'épouse, d'autant que tous les témoignages qui évoquent Spreckelsen disent qu'ils ont toujours vu Spreckelsen accompagné de sa femme. Il n'était jamais, jamais, jamais sans elle, y compris à toutes les réunions professionnelles. Donc je me suis dit, si elle est tout le temps là, c'est qu'elle devait avoir un rôle prépondérant. Après, j'ai pris toute liberté, puisque je partais de rien, pour définir son caractère et le rôle qu'elle avait. Mais je ne voulais pas que ce soit seulement un rôle de subalterne. Je voulais que ce soit quelqu'un qui donne le change, qui tienne tête à Spreckelsen, qui ait autant de tempérament ou de caractère que lui. Et en cela, le fait que ce soit Sitze Babette Knudsen, qu'on avait vu dans Borgen notamment, qui joue ce rôle, bah, immédiatement, elle, avec son tempérament et son caractère, elle fait le poids face à Spreckelsen.
0: C'est une actrice formidable. Hein. On l'a eu dans beaucoup de rôles. En France, on l'a eu dans L'Hermine, on a eu Le Fil de Daniel Auteuil. Il y avait eu aussi, juste avant, Emmanuel Berco, je crois, là, oui, ouais. le film La fille de Brest. Et c'est vrai qu'à chaque fois, elle est formidable. Et je voulais parler aussi sur le cas de Michel Faux. Alors pour moi, c'est important de vous dire une chose que je trouve vraiment, vraiment chouette. Parce que, alors il y a eu déjà un président Mitterrand, c'était Michel Bouquet. Rarement sont aussi bons les personnes qui interprètent quelqu'un d'autre, que ce soit dans un biopic ou que quand ils sont capables de réellement incarner, peu importe s'ils ne ressemblent pas complètement, mais en fait, qu'est-ce que c'est dommage de pasticher, je ne sais pas si vous en êtes d'accord. Non, parce que là, ce n'est pas le cas, il est juste lui et il est incroyable.
1: Bien sûr, au début, quand j'ai parlé à Michel Faux du fait que je voulais qu'il joue ce rôle, on s'est demandé comme par quel bout prendre ça. Et ni lui ni moi, on voulait faire une imitation, ça ne nous intéressait absolument pas d'être dans l'imitation, ça ne nous intéressait pas non plus d'être dans la parodie. Et donc, on s'est dit, il faut faire une évocation de Mitterrand. Et c'est ce qu'a fait Michel Faux avec son immense talent. Il ne ressemble pas à Mitterrand. De toute façon, la convention, le pacte avec le spectateur, il est clair. Tout le monde sait que c'est pas Mitterrand. Mais il évoque Mitterrand. Il a réussi à avoir quelque chose dans l'énergie ou l'aura qui évoque Mitterrand, quelque chose dans une forme de componction qui est celle de Mitterrand. Donc on a la sensation de voir Mitterrand. Alors que c'est bel et bien Michel Faux.
0: Ça qui est très plaisant. Moi, je trouve que ça devrait toujours être dans cette lignée-là, la façon d'attribuer un rôle à quelqu'un. C'est vrai que là, j'imagine que ça se sent, le travail de la posture, le travail d'une certaine droiture comme ça.
1: Oui, c'est presque rien, mais c'est des petites choses qu'il a captées, mais c'est très fin et c'est pas dans la performance. C'est plus subtil que ça. Ouais. C'est vraiment une évocation. C'est pareil d'ailleurs, on parlait des années 80. Moi, le film n'est pas du tout fétichiste. Ce qu'on voit, le bureau de Mitterrand n'est pas le bureau de Mitterrand fait à l'identique. En revanche, l'esprit des années 80 est tout le temps, ou l'esprit d'un bureau présidentiel également, est là, est bien là, mais sans fétichisme, sans chercher à être absolument exhaustif ou à l'identique similaire. Il faut simplement évoquer tout ça.
0: Et d'ailleurs, c'est ce qui participe, le fait que ce soit évocateur, à ce que soit encore plus pour le spectateur la concentration sur surtout ça, ce qui se trame sur ce projet finalement, et de ne pas être tellement concentré sur, sur les personnages vraiment.
1: L'enjeu, ce n'est pas la reconstitution, l'enjeu, c'est ce qui charrie les personnages à l'intérieur d'eux-mêmes, c'est ce que je parlais tout à l'heure, cette contradiction ou cette tension qu'il peut y avoir à l'intérieur de Spreckelsen, créateur, entre son idée et la manière de ne pas trahir cette idée en rentrant dans la réalité du travail. C'est là que se joue l'essentiel du film, c'est ça le nœud du film, c'est pas être absolument fidèle ou dans une imitation parfaite de ce qu'il faisait à l'époque.
0: Est-ce que vous pouvez nous parler un petit peu des personnes qui ont œuvré, parce que c'est tellement important aussi dans la qualité de votre film, c'est-à-dire en termes de photographie, de décor et de costumes, le son, si vous voulez, enfin, il y a tellement de belles choses.
1: Je pense qu'il y a des collaborateurs qui ont été indispensables. Évidemment, il y a David Chambi à l'image, avec lequel j'ai déjà travaillé, avec lequel j'adore travailler.
0: Est-ce que c'était lui sur Borgo ?
1: C'était lui sur Borgo.
0: Parce que particulièrement, je me rappelle vous en avoir parlé, que Borgo, j'avais trouvé qu'il y avait mais quelque chose de graphique. Pour le coup, c'était déjà architectural, la façon de filmer dans le milieu carcéral. Les trames, les allées, les avancées.
1: Ouais, ouais, non, mais là c'est sûr qu'il y avait aussi l'idée d'avoir presque une image qui, parfois, a des cadres géométriques, parce que, comme je l'ai dit, on a la figure du carré qui est omniprésente. Et moi, j'ai adoré travailler avec David Chambi. En fait, il y avait vraiment un travail qui était amené avec lui, avec la déco, qui était conduite par Catherine Combe, et les effets spéciaux. Où ça, moi, j'ai découvert avec ce film les effets spéciaux. Il y a des effets spéciaux parce qu'on a refait le chantier. Il ne vous a pas échappé que l'arche, aujourd'hui, l'arche, elle est aboutie, et nous, on voit l'arche en début de chantier. Je trouve ça magnifique, si vous ne l'avez pas remarqué. Ça veut dire que ça vous a paru tellement ancré.
0: Je crois que je me suis sentie dans l'époque, vraiment, et que voilà, j'ai oublié ça.
1: Mais voilà, et ça, il a fallu le recréer. Et moi, je tenais à ce qu'on ait des plans larges du chantier et du quartier, pour éprouver avec Spreckelsen aussi le vertige qui était le sien devant l'ampleur, devant le gigantisme du projet. Donc, et puis cette arche, c'est aussi un personnage du film. Donc il fallait que petit à petit, on la voit sortir de terre et que sa figure s'impose. Et même avec ce qu'elle peut avoir d'écrasante, puisque pour Spreckelsen, c'était quelque chose de tellement grand que ça a fini par l'oppresser. Donc il fallait que cette arche existe, donc on devait trouver des solutions, et ça, on a vraiment mené le travail avec, comme je vous le dis, de manière triangulaire, image, déco, effets spéciaux. Et moi, je m'imaginais que les effets spéciaux, ça allait être un truc technique, parfois rébarbatif, limitatif aussi. Et en fait, j'ai travaillé avec une fille qui s'appelle Liz Fisher, qui est c'est une artiste, c'est un poète, donc elle a eu des idées. Sa grande idée, c'est surtout été de dire on va partir de photographies existantes, parce qu'il y a beaucoup de photographies de l'arche, du fait qu'elle était extrêmement documentée pendant son chantier, et qu'on va animer ces photographies. On a mis nos personnages dans les photographies, on a animé la photographie, ce qui nous a permis d'avoir une base totalement réelle, de faire ça à un prix qui était accessible, sachant qu'on n'est pas un blockbuster.
0: Et d'avoir pas de fond vert.
1: Si, si, il y a des fonds verts. C'est-à-dire que nous, on filme nos personnages sur fond vert afin de pouvoir les extraire et les mettre dans la photographie. Donc on utilise, nous, des fonds verts, mais l'essentiel du décor, il existe déjà puisqu'il est sur une photographie. Et après, on anime la photographie. C'est une technique qu'on a explorée pour ce film, qui est inhabituelle.
0: C'est incroyable, c'est super bien fait, vraiment, vraiment. Il y a quelque chose d'une authenticité, on le sent pas du tout, quoi,
1: ouais,
0: ce côté.
1: Et ce qui est merveilleux, c'est qu'on a une base qui est complètement réelle. C'était plus riche que si on avait dû le reconstituer nous-mêmes numériquement, et ça m'intéressait beaucoup plus de partir de cette base réelle que de...
0: Même par exemple, quand Otto monte en ascenseur jusqu'aux échafaudages plus haut, tout ça, c'est des numérisations.
1: Alors, là, le plan où il monte l'échafaudage...
0: Qui se tient le cœur, là.
1: Non, non, il y a une partie de construction qu'on a faite, nous, en décor. Sur les plans serrés, on construisait le décor immédiat derrière les protagonistes. On était obligés sur les plans serrés. Donc là, c'est un plan serré. Donc on a reconstruit ce qu'il y a immédiatement derrière lui. Et le reste, c'est complété par des effets spéciaux.
0: Oui, c'est super. C'est authentique et on sent que c'est très travaillé, mais on ne le voit pas quand on est dedans. C'est ça, le résultat final, en tout cas.
1: C'est comme un grand danseur, on croit que c'est facile, mais en fait, il y a un tout petit peu de travail derrière.
0: Bon, mais on sent que vous avez beaucoup de travail derrière, parce qu'il ne faut pas oublier que du coup, vous êtes scénariste, réalisateur sur ce film. D'ailleurs, sur tous vos films, vous êtes soit en tout cas la scénarisation originale, soit l'adaptation. Là, c'est un peu les deux, parce que vous avez ramené un peu d'éléments fictifs, notamment, vous avez dit, sur l'épouse. Je crois que vous êtes aussi producteur dans la vie sur d'autres.
1: Ouais, mais pas sur ce film. L'autre collaborateur qu'il faut quand même que j'évoque, qui est essentiel, c'est le monteur, Damien Mesragi, qui est mon monteur depuis mes premiers courts-métrages et qui a fait tous mes longs-métrages et qui a aussi un rôle déterminant dans le film. Les techniciens, ils doivent nous amener à être plus intelligents qu'on est, quoi, chacun dans son domaine. Et l'intelligence des uns et des autres, y compris celle de Damien Mesragi, ça m'aide beaucoup.
0: Pas citer la musique.
1: Ah oui, la musique, c'est Olivier Marguerie. J'avais déjà travaillé une fois avec lui et j'étais hyper heureux de le refaire. Moi, j'ai pas une intelligence musicale, j'ai pas d'idée musicale et j'ai pas une grande culture musicale, j'ai pas une super oreille. Donc c'est pas par ce biais-là que je rentre dans un projet. Il y a des réalisateurs, ils écrivent, ils ont déjà une idée d'atmosphère sonore ou musicale, ils ont même parfois des références très précises. Moi, c'est pas le cas. Et avec Marguerite, il arrive à retranscrire musicalement ce que je lui dis, mes impressions, mes intuitions. Un vrai bonheur de travailler avec lui. Je lui avais dit, voilà, il faut que tu me fasses une musique géométrique, puisque Spreckelsen, il était obsédé par les formes géométriques, j'ai parlé du carré. Donc j'ai dit, fais-moi une musique géométrique. Spreckelsen adorait Bach, il écoutait Bach, il disait toujours que la musique, c'était le premier des arts, l'art le plus pur, l'art numéro un. Et il écoutait Bach du matin au soir. Donc je lui ai dit, voilà, pense à Bach et pense à un carré, fais-moi une musique avec ça. Bon courage, mais il a réussi.
0: Tellement redit le mot le carré que je suis en train de me dire c'est quand même pas anodin qu'il ait joué dans The Square quand même, Claes Bang, non c'est...
1: Oui, bah, ça doit être un acteur géométrique. Non, mais c'est vrai, mais lui-même en riait parce que c'est quand même une coïncidence étonnante, quoi. Il a fait The Square, maintenant il fait The Cube, à peu de choses près. Ouais, on va dire une coïncidence qui est plutôt drôle.
0: Est-ce que ce n'est peut-être pas une coïncidence que tous vos derniers films, j'ai l'impression que vous nous emmenez finalement à chaque fois dans l'intérieur, peut-être un mystère de l'intérieur de notre pays, quoi. Parce que c'est vrai que de nous emmener sur le terrain, d'être dans un procès, d'être dans le milieu carcéral, là on parle de l'architecture de France, mais vu de l'intérieur comment ça se passe, j'ai l'impression que vous êtes vous savez comme si vos spectateurs vous cherchaient les immiscer profondément dans les racines de la France. Telle que vous avez envie de nous la montrer.
1: J'ai du mal à faire ces correspondances, mais ce qui est sûr, c'est que ce qui est plaisant quand on fait un film, à un moment, c'est de s'immerger dans un univers et de l'explorer, de le découvrir, de découvrir ceux qui y travaillent. Parfois, ces univers sont associés à des territoires, et c'est pareil, d'un seul coup, de découvrir un territoire. Je trouve que ça fait partie du plaisir de faire un film. Donc là, c'était le monde de l'architecture, c'était les arcanes du pouvoir. Ce que j'aime aussi, c'est montrer à chaque fois la complexité de ces lieux, montrer que les personnages qui naviguent dans ces lieux ne sont pas forcément manichéens, qu'il y a une vraie complexité en chacun, et que les enjeux aussi, on ne peut pas les réduire. Il faut mesurer à chaque fois la complexité des choses. Chaque personne a ses raisons, même quand on se dit... Là, on voit bien qu'il y a des tensions entre les uns et les autres, mais je ne pense pas qu'on puisse se dire l'un a raison, l'autre a tort. On voit bien que chacun... porte une vérité, porte une conception, et qu'elles sont chacune recevables, en fait. Mais il faut naviguer là-dedans, faire des choix, et c'est ça qui est passionnant.
0: Le film est passionnant. D'ailleurs, tout ce que vous proposez est passionnant, donc je vous remercie énormément. Et malheureusement, on va devoir se quitter là. Je vous remercie de votre générosité. J'avais une dernière chose à vous demander. Comme on a le plaisir quand même, heureusement, de pas trop longuement après chaque film, de vous retrouver, est-ce qu'on peut avoir le plaisir de savoir qu'il y en aura encore un qui est dans votre tête, un autre projet ?
1: Très très différent de L'Inconnu de la Grande Arche, qui s'appellera La Chaleur, qui est l'adaptation d'un livre de Victor Gestin, qui est un jeune romancier français. Et tout se passe dans un camping avec des jeunes qui ont entre 16 et 18 ans, sur 24 heures, avec une histoire de mort ou de crime qui ouvre le récit.
0: Formidable. Bon, écoutez, à très bientôt. Vous revenez nous voir, j'espère. Hein. Au revoir. Bonne soirée.

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Bonjour à toutes, bonjour à tous, bienvenue sur RFL 101 pour un jazz feeling consacré à, selon Le Monde, un géant du saxophone, selon Télérama, un géant du jazz, un colosse du saxophone pour Radio France, Jazz Radio, Le Nouvel Obs, Le Parisien, La Voix du Nord, Le Matin, une légende du jazz selon Sud-Ouest, la dernière légende du jazz selon L'Humanité, le souffle éternel selon RFI. Il s'agit, vous l'avez peut-être deviné, de Sonny Rollins, donc qui nous a quittés il y a quelques jours. Donc c'était évident de consacrer notre prochaine émission à ce saxophoniste qui a eu, ce qui n'est pas forcément une habitude, on va dire, dans le monde des jazzmen, surtout de sa génération, qui a eu une longévité assez exceptionnelle. Avant de dire quelques mots, bien sûr, sur lui et puis de vous faire part de mes coups de cœur à son sujet, je voudrais rappeler juste une petite chose. Donc, il est né le 7 septembre 1930 à New York et il est né 14 ans après l'achat des îles Vierges au Danemark pour 25 millions de dollars par les États-Unis. Pourquoi je vous parle des îles Vierges ? Parce que sa famille est originaire des îles Vierges. Donc les îles Vierges, ce sont des toutes petites îles qui se trouvent dans l'archipel des Antilles. Elles ont été, entre guillemets, découvertes par Colomb, qui s'est d'ailleurs pris quelques bonnes raclées par les habitants du lieu de l'époque. Les colonisateurs ont quand même appelé les différentes petites agglomérations qui ont été constituées des saints. Une partie de la famille de Rollins est originaire, par exemple, de la ville de Saint-Thomas. Sont des îles qui ont connu le travail forcé, qui ont connu l'extermination, notamment des Indiens caraïbes. Ça, c'était Charles V en 1555. Et puis, qui ont été occupées par les Danois en 1652, pour notamment le tabac, le sucre, le gingembre, etc. À partir des années 1730, des Africains sont déportés aux îles Vierges, notamment pour travailler dans les plantations de canne à sucre. C'est un classique. Ça s'est fait à Cuba, Saint-Domingue, au Brésil, Martinique, Guadeloupe, etc. Sont des îles qui ont connu beaucoup de révoltes et dans lesquelles l'abolition de l'esclavage a été officiellement abolie en 1848. Voilà. Sonny Rollins est originaire par sa famille de ces îles Vierges et c'était important de le souligner. Ce qui explique probablement en partie son engagement politique, puisqu'il disait, j'ai retenu ces trois phrases de Sonny Rollins. Vivre sur la lame du rasoir, c'est cela. Nous étions marginalisés de naissance en tant que jazzmen, en tant que noir. Donc il passe son enfance à Harlem. C'est une famille de musiciens. Il y a un petit peu tout. Il y a du piano, il y a de la clarinette, etc. D'après Frank Medioni, donc sa grand-mère était marxiste. Alors j'ai essayé d'approfondir un petit peu, j'ai pas trouvé grand-chose, mais bon, on va lui faire confiance. Il écrit ça dans Le Souffle Continu, paru en 2020. Rollins a un petit cadeau d'anniversaire sympa à l'âge de 8 ans en la personne d'un saxophone alto. Il est autodidacte, donc pas d'école de jazz, pas de formation particulière. Sauf qu'il vit dans ces années 1940, la grande époque du bebop, donc c'est un fan de Louis Jordan. Il a un poster avec ce saxophoniste de l'époque chez lui, c'est un fan de Parker évidemment, et de ce qui restera peut-être son grand maître, Coleman Hawkins. Donc, à l'âge de 16 ans, il fait partie de plusieurs orchestres de rhythm and blues. À 18 ans, il joue pour la première fois dans une jam avec Miles Davis, qui le repère. On est en 48, pas mal comme initiation. En 49, il participe à un premier enregistrement avec l'orchestre Babs Gonzalez. Babs Gonzalez, c'est un chanteur de l'époque, c'est un enregistrement qui paraît chez Capitol. Ensuite, il a l'occasion de jouer avec Bud Powell, Max Roach, etc. Donc, une bonne école sur le terrain pour Sonny Rollins. En 1950, il est emprisonné pour vol. En 1950, il est condamné à 3 ans, il fera 8 mois. En 1952, il est arrêté pour héroïne. À ce sujet. En 1955, il décide de se soigner sur les conseils de Charlie Parker, c'est pas mal quand même, pour se désintoxiquer. Et il y parvient, donc voilà, ça sera une affaire réglée donc, en 1955. Alors, j'ai pas forcément choisi, on va dire, une chronologie discographique. J'ai pas forcément non plus choisi les albums les plus symptomatiques, quoique, il y en a quelques-uns quand même. Ce sont vraiment des coups de cœur, c'est-à-dire des morceaux que je connaissais par ailleurs. Et certains, on a d'ailleurs
eu l'occasion de les passer sur Jazz Feeling. Mais c'était faire un petit survol de tout ce à quoi Sonny Rollins s'est intéressé, et il s'est intéressé à beaucoup, beaucoup de genres musicaux et de types de jazz aussi. On va commencer par une interprétation d'un classique, d'un standard de Duke Ellington qui date de 1935, qui s'appelle In a Sentimental Mood. C'est le premier enregistrement de Sonny Rollins sous son nom. Et il est avec le Modern Jazz Quartet, donc de John Lewis qui tient le piano, Milt Jackson le vibraphone et Kenny Clark donc la batterie. Quartet qui a été fondé en 1952. Sur un des titres d'ailleurs de ce disque, qui s'intitule tout simplement Sonny Rollins with Modern Jazz Quartet. Donc sur ce disque, Miles Davis joue du piano d'ailleurs, pardon, sur un des titres. Et je vous propose donc cette très belle interprétation de Sonny Rollins de In Sentimental Mood, où on est en 1953, c'est un album prestige, on a déjà une petite idée du son assez formidable de Rollins au sax ténor.

Voilà, ce son reconnaissable entre mille, donc le son du sax ténor de Sonny Rollins, on était en 1953. Donc. Autre morceau intéressant que j'ai retenu, il s'agit d'une composition qui appartient à un disque d'un duo resté célèbre, duo qui a une durée relativement courte, on dira pourquoi dans un instant. Donc, il s'agit de celui de Clifford Brown et Max Roach, donc, qui ont fondé un quartet. On est en 1954, donc là on n'est pas loin de l'enregistrement de Miles Davis, hein, chez Prestige Back Grooves, dans lequel trois compositions était l'œuvre de Sonny Rollins, un Air Gin, donc Nigeria à l'envers, et un Oléo. On écoutera tout à l'heure d'ailleurs une version de Sonny Rollins de cette composition Oléo. Voilà ce que dit Miles de Sonny à cette époque. Sonny avait une solide réputation parmi les jeunes musiciens de Harlem. C'était une légende. On est quand même en 56, c'est-à-dire Sonny n'est pas très très vieux. Et donc il enregistre au club de New York, donc le Basin Street, avec Clifford Brown et Max Roach. On est le 16 février 1956. Les musiciens qui l'accompagnent sont des musiciens de haute volée. Alors c'est le dernier album du quartet fondé par Clifford Brown et Max Roach. Donc, c'est le seul album d'ailleurs sur lequel Sonny Rollins apparaît, et où il remplaçait d'ailleurs Harold Land, un autre sax ténor qui avait joué sur les albums précédents. Pourquoi c'est le dernier album du quartet? Tout simplement parce que Clifford Brown, le trompettiste, et Richie Powell, le pianiste, se tuent en voiture 4 mois plus tard. Donc ce disque est un événement à lui tout seul. Je vous propose d'écouter ce morceau, Love is a Many Splendored Thing. Donc on est en 56, c'est un album MRC, donc Clifford Brown à la trompette, Max Roach à la batterie, Sonny Rollins au sax ténor.

Voilà, belle période du bebop, hein, ces années 50. On va y rester d'ailleurs un petit moment accompagné de Sonny Rollins. Alors, ce qui est bien avec Sonny Rollins, c'est qu'il a expérimenté, il a beaucoup cherché, il a beaucoup innové aussi. Le troisième morceau que je vous propose, The Surrey with the Fringe on Top, c'est un morceau qui apparaît sur le disque Nuke's Time en 1957. C'est un album Blue Note et c'est le premier enregistrement d'un duo sax-batterie. Donc, il s'agit de Sonny Rollins et de Philly Joe Jones. Donc, c'est-à-dire que les deux autres musiciens du disque, Wynton Kelly au piano et Doug Watkins à la contrebasse, sont laissés de côté pour ce morceau. C'est a priori, ce serait le premier enregistrement d'un duo sax-batterie sur un disque de jazz. Je vous propose de l'écouter, après on reviendra, on dira deux, trois mots sur ce disque, donc.

Voilà, duo sax-batterie. À l'époque, Al Blakey dira à propos de Rollins, il s'acharne à faire des expériences tous azimuts, ce qu'il veut, il ne le sait pas encore lui-même. Alors le titre Nuke Stein, tout simplement parce que Nuke c'était un des surnoms donnés à Sonny Rollins et ça proviendrait de sa ressemblance avec un joueur de baseball de l'époque, Donald Newcomb. Donc voilà, là pour la revue All Music, ce disque n'aurait pas forcément marqué, on va dire, durablement la discographie de Rollins, mais cela dit, elle resterait pour cette revue un must pour les fans. On poursuit avec ces expérimentations de Sonny Rollins. L'année d'après, donc, on était en 57, l'année d'après, en 58, il va, sur un album intitulé Sonny Rollins and the Big Brass, il va enregistrer un solo de sax ténor absolu. Et là aussi, on n'est pas loin d'une première fois, puisque c'était à l'époque extrêmement rare, non pas sur scène, mais dans les enregistrements de pratiquer un solo absolu, on va dire quasiment quel que soit l'instrument dans une formation. Autre innovation intéressante, on poursuit, hein, on est toujours la même année 57. Sonny Rollins a la très bonne idée d'enregistrer un album. C'est le premier album, encore une fois, en trio, sans piano. Alors pourquoi sans piano? Il y a plusieurs versions. Alors une version dit que à cette époque, on était un petit peu en panne de pianiste et que donc c'était assez compliqué de trouver un pianiste pour faire des concerts et surtout les enregistrements. D'autres qui disent que un des pianistes de Rollins était systématiquement en retard aux enregistrements, donc qui s'est passé de lui. Voilà. Toujours est-il que ce trio, donc en compagnie de Ray Brown à la contrebasse, excusez du peu, et Shelly Mann à la batterie, sont des musiciens plutôt de la côte ouest, est une première en fait. On appellera par la suite cette forme de trio, d'un point de vue technique, on appellera ça le strolling, donc c'est-à-dire le fait de faire des en ce qui concerne les cuivres par exemple, des improvisations sans piano. L'album s'appelle Way Out West, donc c'est, alors pour la petite histoire, c'est aussi le nom d'une comédie de Laurel et Hardy, hein, qui date de 1937, un film de James Horn. Là, on est évidemment dans un univers différent, que nous permet de comprendre la photographie de l'album, qui est due à William Claxton, un des très très grands photographes du monde du jazz. Sur la photo, on voit Sonny Rollins en cow-boy, il est coiffé d'un sexton, on est dans un désert nord-américain, on s'en aperçoit avec... les cactus. L'enregistrement a lieu à Los Angeles. C'est le premier voyage de Sonny Rollins dans l'Ouest. Et donc, le thème que je vous propose, I'm an old cowhand, c'est un thème qu'on retrouve dans un western de John Ford de 1950, le Rio Grande, donc. Et le thème est de Johnny Mercer. Donc voilà, Rollins est allé jusqu'au bout de son voyage dans l'Ouest. Et Shelly Mann, donc le batteur, mime, vous allez peut-être vous en apercevoir, à un moment donné, il mime véritablement l'allure d'un cheval. Donc voilà, c'est un peu Sonny Rollins au Far West qu'on écoute tout de suite. C'est un morceau de 1957.

Voilà, superbe rythmique sur laquelle survole le sax de Sonny Rollins pour cet album Way Out West, donc qui date de 1957. Alors la fin des années 50 est marquée par l'émergence de ce qu'on appellera par la suite le free jazz. Donc il se passe beaucoup de choses dans le monde du jazz et Sonny Rollins va profiter de ce moment pour faire une pause en fait. Dernière apparition en public le 22 octobre 1959. Donc on peut pas vraiment dire que ce soit une remise en question, mais il fait un voyage en Inde, par exemple. Alors là aussi, c'est aussi peut-être l'influence de Coltrane. Pour la précision aussi importante, Coltrane est le grand sax ténor aussi de l'époque. Dans la presse, on a souvent opposé les deux. On en a même fait des concurrents, voire des ennemis, ce qui est totalement faux. Les témoignages des deux musiciens sont là pour démentir tout ça. Non seulement ils se respectent, mais en plus ils ont joué ensemble, puisque sur l'album de Sonny Rollins, Tenor Madness, Coltrane intervient. Ils s'inspirent l'un de l'autre, ils se conseillent, ils discutent beaucoup, et c'est peut-être sous la avec l'idée de Coltrane, qui était extrêmement attiré par l'ensemble du monde indien et l'Extrême-Orient, donc que Rollins va faire un petit tour en Inde. Il s'adonne énormément à la méditation, il va voir un petit peu du côté du soufisme aussi. En clair, il repense un peu sa musique sans forcément tout laisser de côté. Donc c'est une période assez intéressante pour lui et il va jouer régulièrement sur le pont qui relie Manhattan à Brooklyn, c'est le pont Williamsburg, donc à New York. D'autres musiciens d'ailleurs l'imiteront, voire le rejoindront. Et il développe il amplifie, il prolonge la sonorité qui était la sienne, précisément à l'écoute des bruits de la rue en fait. Le premier album à partir de cette pause de 1959, donc c'est c'est le premier enregistrement pour le label RCA Victor d'ailleurs. Il crée un nouveau quartet et l'album va tout simplement s'appeler The Bridge, donc le pont. Alors ça peut être interprété de différentes manières, ça peut être le pont effectivement de Williamsburg, ça peut être le pont puisque dans un des morceaux effectivement un pont musical. Et puis ça peut être le pont, c'est-à-dire l'image d'un lien entre, là en l'occurrence il s'agissait de deux quartiers de New York, mais ça peut être aussi l'image d'un lien entre deux périodes de Rollins. Cet album, c'est essentiellement un album de standard, hein, bien que le titre et la compo principale, The Bridge, donc, soit de Sonny Rollins. Mais vous retrouvez par exemple l'ultra standard God Bless the Child sur cet album-là. On est en 1962, on écoute donc The Bridge de Sonny Rollins.

La vélocité de Sonny Rollins n'est pas forcément nouvelle. Hein. On a pu l'entendre sur un des morceaux que je vous ai proposé tout à l'heure. Là, elle prend vraiment une autre dimension. Pour la précision, quand même, le guitariste que vous entendez avec Sonny Rollins, c'est tout simplement Jim Hall, donc un des grands guitaristes de cette période et un des grands guitaristes de jazz tout court. Donc ce bridge marque une il est assez plutôt bien apprécié par la critique à l'époque, et donc il marque on va dire, une étape dans la vie musicale de Sonny Rollins. Pour le sixième morceau, j'ai choisi une composition de Sonny Rollins qui s'appelle Blue Songo. Donc c'est un blues tout simplement, hein, avec bien sûr le ténor de Sonny Rollins, la contrebasse, mais aussi les bongos de Candido Camero, donc un des percussionnistes les plus courus de l'époque. On retrouve une guitare et la batterie. Donc, et Sonny Rollins reprend les musiciens de l'album The Bridge, en fait, de l'album précédent. Donc Jim Hall, on l'a dit, pour la guitare, Bob Crenshaw pour la contrebasse. C'est un musicien avec lequel il a joué énormément, il a beaucoup enregistré. Et le batteur Ben Reilly. On est début des années 60. L'influence de la bossa nova commence véritablement à se faire sentir sur les formations de jazz. Jim Hall, par exemple, le guitariste de ce disque, a fait un petit voyage en Amérique du Sud. Et 2 mois plus tôt, Stan Getz a sorti son Jazz Samba. Donc on est dans cette effervescence, cette influence brésilienne assez marquée, que vous allez retrouver d'une certaine manière sur ce Blue Songo de Sonny Rollins. C'est extrait d'un album qui s'appelle What's New, un album marqué aussi beaucoup par le calypso, donc la musique des Antilles, donc à laquelle Sonny Rollins est particulièrement attaché de par son héritage familial. Et donc je vous propose d'écouter ce morceau. On est encore une fois en 1962, Blue Songo.

Voilà, Candido Camero était au bongo Jim Hall à la guitare sur ce Blues Songo donc de 1962. On évoquait tout à l'heure la composition de Sonny Rollins, Oléo, donc qui a été enregistrée pour la première fois avec Miles Davis. On y revient un tout petit peu plus tard, on est en 1959. Sonny Rollins fait une tournée en Europe, notamment en Europe du Nord, mais aussi en Suisse. Cet Oléo a été enregistré pour la première fois donc sur le disque Bag's Groove en 54, donc avec Miles. Elle est basée en fait sur les accords du standard de jazz de Gershwin, I Got Rhythm, qui a été joué, rejoué, rejoué par des dizaines de musiciens. Pour ce morceau, Sonny Rollins est accompagné de deux musiciens exceptionnels, Andrew Grimes à la basse et Pete LaRocca à la batterie. On avait parlé il n'y a pas si longtemps que ça avec Eric de ce batteur, donc Pete LaRocca. Pour la petite histoire, si vous voulez voir ou écouter plutôt d'autres versions de Léo, il y en a évidemment une quantité importante. Peut-être commencer par la version de Bill Evans en 59 sur Everybody Digs Bill Evans. Voilà, on écoute Oléo, on est donc en 59 en Europe, composition de Sonny Rollins.

Voilà, on en a terminé avec Sonny Rollins pour cette fois-ci, bien sûr. On retrouvera évidemment Sonny Rollins dans d'autres émissions de Jazz Feeling. Je vous rappelle les disques que je vous ai présentés. Tout d'abord, Sonny Rollins avec le Modern Jazz Quartet. C'est un disque prestige de 1953. Pas mal de disques ont été réédités d'ailleurs. Certains, si vous êtes intéressé, si vous jetez un petit coup d'œil, certains ont même été, depuis les originaux bien sûr, ont même été complétés par pas mal de prises alternatives, voire de morceaux qui avaient été enregistrés et qui n'ont pas

In, c'était en 1957 sur le label Contemporary. The Bridge, donc le retour de Sonny Rollins en 62 chez RCA Victor. Le What's New aussi, important pour toujours la même année 62, même label RCA Victor, pour le se rendre compte un petit peu de l'influence des musiques caraïbes, des musiques antillaises sur Sonny Rollins. Et puis on termine par un live in Europe en 1959. Sonny Rollins en trio, plusieurs albums, un CD simple on va dire, et puis un gros travail qui a été fait sur l'ensemble des morceaux joués par Rollins durant sa tournée européenne. Voilà. Allez, pour en parler, parce que c'est important quand même, il y a d'autres disques de Sonny Rollins hein, qui sont superbes. Je pense à Saxophone Colossus. C'est probablement d'ailleurs à la suite de ce titre, de cet album, que au moment de sa mort il y a quelques jours, donc beaucoup de journaux ont repris l'expression colosse du saxophone. Je vous avais cité tout à l'heure Radio France, le Nouvel Obs, etc. c'est une désignation qui lui est restée. Je pense à Taylor Madness que j'ai évoqué tout à l'heure avec John Coltrane, un Sonny Rollins on Impulse, c'est le label de Coltrane à l'époque, donc c'est Sonny Rollins est allé y faire un tour. Donc voilà, il y en a beaucoup, on en reparlera forcément à un moment ou à un autre de nos émissions de Jazz Feeling sur RFL 101. Voilà, bah écoutez, bonne soirée, profitez bien de Sonny Rollins, vous pouvez feuilleter la presse aussi, il y a eu pas mal d'articles qui ont été publiés, on va dire assez inégal sur le plan du contenu, mais il y a quand même de bonnes choses. Et puis bon, on se retrouve une prochaine fois. Merci à toi Abdelkader pour la technique de cette émission. Au revoir à toutes et à tous.

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